0: nous entendons rester fidèles. Nous t'en prions au nom de Jésus. Amen. Nous vous souhaitons une bonne semaine et à bientôt.
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Cet espoir merveilleux me fait oublier les plus grands de mes tracas. Jésus-Christ, dans la Bible, m'a dit ceci: ne crains rien, mon ami, aie la foi. Abandonne donc ton fardeau.

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1: Amis auditeurs, bonjour. Nous vous retrouvons dans l'émission À l'écoute de la Bible. Nous avons beaucoup de joie à vous rencontrer chaque semaine. Aujourd'hui, nous sommes avec vous pour une nouvelle étude dont le titre c'est Dieu se révèle à l'homme. Nous aurons quelques minutes pour étudier ensemble. Nous vous invitons donc à prendre vos Bibles et vos crayons et de vous asseoir avec nous tranquillement pour l'étude de ce sujet important. Et pour commencer notre émission, comme d'habitude, nous allons prier avec Maryse.
2: Nous te remercions, notre Père, notre Dieu, de nous permettre d'être devant toi aujourd'hui. Merci pour ta parole, merci pour les enseignements que tu nous as laissés. Mais nous voulons avant tout que tu nous aides par ton Saint-Esprit à comprendre cette parole que nous allons ouvrir maintenant. Nous te prions pour chaque auditeur, tu connais les besoins de tes enfants. C'est pour cela que nous te demandons d'intervenir dans la vie de ceux qui font appel à toi. Notre Père, nous te demandons de nous accompagner dans cette étude, de nous diriger, surtout de nous aider à comprendre afin de mettre en pratique tes paroles. Nous te demandons ces grâces au nom de Jésus et pour ta gloire. Amen.
1: Amen. Donc, amis auditeurs, nous sommes avec vous de tout cœur dans l'émission À l'écoute de la Bible.
2: Nous allons donc commencer avec ce titre « Dieu se révèle à l'homme ». Et on peut se demander, oui, Dieu existe. Alors, s'il existe, l'homme croit. On peut se demander, est-ce que l'homme croit naturellement en Dieu? Et que font les peuples en général pour croire en Dieu?
1: Alors, dans le livre des Actes des Apôtres, au chapitre 17 et le verset 23, nous lisons ceci. On vous dira, il est ici ou il est là.
2: On continue avec Actes 17, verset combien?
1: Verset 23.
2: Oui, on continue.
1: Donc, la question que tu viens de poser, on va reprendre la question.
2: On reprend la question, l'homme croit-il naturellement en Dieu?
1: Alors, évidemment, amis auditeurs, nous savons que Dieu est un père, c'est lui qui a créé le monde. Mais lorsque la question est posée, est-ce que l'homme croit naturellement en Dieu? Pour croire en Dieu, il faut qu'il y ait une révélation. C'est pourquoi la Bible nous dit que Dieu se révèle. Dieu se révèle à nous directement ou indirectement. Il se révèle à nous lorsque l'enfant est petit. Ce sont ses parents qui lui révèlent l'existence de Dieu. Il est enseigné, il est éduqué dans cette connaissance. De sorte que ce n'est pas quelque chose qui est naturel en l'homme. Mais Dieu se révèle à l'homme et c'est par révélation que nous pouvons connaître Dieu.
2: Mais en général, l'homme a besoin de croire en quelque chose. Si ce n'est pas en un Dieu créateur, mais il va se faire une image. Donc c'est un besoin, j'allais dire intrinsèque, dans l'homme de croire en quelque chose.
1: Oui, ce besoin a parcouru le monde depuis l'Antiquité. L'apôtre Paul, lorsqu'il prêchait aux païens à l'époque, disait que « J'ai vu dans votre ville des autels élevés à un Dieu inconnu ». Donc il y a ce besoin, mais l'inscription à un Dieu inconnu. Mais on ne peut pas connaître Dieu si lui-même ne se révèle pas à nous. C'est pourquoi que Dieu a envoyé, et il envoie encore aujourd'hui de ses serviteurs. Dieu se révèle au prophète et le prophète nous apporte les paroles de Dieu. Donc c'est par révélation que nous pouvons parvenir à la connaissance de Dieu. Et Dieu se révèle dans sa parole, dans la Sainte Bible, il se révèle dans la nature, mais la meilleure façon pour nous de connaître et de parvenir à l'existence de Dieu, c'est par la révélation de la parole qui est dans la Bible.
2: Alors, à part les révélations dans la parole de Dieu, est-ce que les perfections de la nature peuvent être l'ouvrage de l'homme?
1: Alors, dans Romains chapitre 1er, on va lire une déclaration que nous trouvons dans ce livre, Romains chapitre 1er, 20 à 25.
2: Alors, Romains 1er, 20 à 25, qui nous dit en effet les perfections invisibles de Dieu, sa puissance éternelle et sa divinité se voient comme à l'œil depuis la création du monde. Quand on les considère dans ses ouvrages, ils sont donc inexcusables. puisque, ayant connu Dieu, ils ne l'ont point glorifié comme Dieu, ils ne lui ont point rendu grâce, mais ils se sont égarés dans leurs pensées et leur cœur sans intelligence a été plongé dans les ténèbres. Se vantant d'être sages, ils sont devenus fous. Ils ont changé la gloire du Dieu incorruptible en image représentant l'homme corruptible, des oiseaux, des quadrupèdes et des reptiles. C'est pourquoi Dieu les a livrés à l'impureté selon les convoitises de leur cœur, en sorte qu'ils déshonorent eux-mêmes leur propre corps, eux qui ont changé la vérité de Dieu en mensonge et qui ont adoré et servi la créature au lieu du Créateur, qui est béni éternellement. Amen.
1: Merci. Donc la question qui est posée, c'est...
2: Est-ce que les perfections de la nature peuvent être l'ouvrage de l'homme?
1: Alors évidemment, il est dit que la perfection invisible de Dieu se révèle à l'homme. Donc l'idée qui est développée ici, c'est que Dieu a créé la nature, la mer, le soleil, les étoiles, la montagne, la neige et tout cela. Et que lorsque nous voyons la perfection de la nature, comment que ça fonctionne correctement, les étoiles se déplacent, le soleil, la lune, tout bouge dans l'univers. Il n'y a rien qui soit statique. Donc, nous nous rendons compte bien qu'il y a une perfection, ça marche comme une machine bien réglée, et c'est pourquoi que l'apôtre Paul dit que dans la perfection que dégage l'univers, la nature, nous montre bien qu'il y a quelqu'un derrière tout cela, et c'est pourquoi qu'il a dit que nous sommes inexcusables lorsque on refuse d'adorer celui qui est le propriétaire de la création. Et au lieu de cela, il y a parfois des individus qui préfèrent adorer la nature qu'adorer le Dieu de la nature. Mais Dieu, donc, a donné suffisamment de moyens pour que nous puissions parvenir à sa connaissance à travers la nature, à travers sa parole. Il a dit que nous sommes inexcusables de ne pas vouloir ou de ne pas connaître Dieu.
2: Donc la réponse à la question « Est-ce que les perfections de la nature peuvent-elles être l'ouvrage de l'homme ?» On peut dire que même le plus grand artiste ne saurait approcher même de loin semblable perfection.
1: Oui, la perfection de la nature n'est pas propre à l'homme. Ce n'est pas nous qui faisons marcher les choses. Les étoiles bougent, la lune bouge, le soleil bouge, la mer bouge, les montagnes aussi bougent. Donc tout dans la nature bouge, mais avec une perfection, n'est-ce pas, déconcertante. Hein? Lorsque les avions volent, c'est parce qu'il y a les lois de la pesanteur et que les choses sont tellement stables dans la nature que nous pouvons faire confiance à ce que Dieu a créé et qui fonctionne merveilleusement bien.
2: On peut se demander maintenant, est-ce que Dieu s'occupe de l'histoire du monde ou est-ce qu'il n'a pas créé? Et puis, comme certains disent, il a laissé le soin à la nature à continuer à fonctionner tout seul. Est-ce qu'il y a quelqu'un qui s'occupe de l'histoire du monde?
1: Alors, dans le livre, on va lire deux versets, dans Daniel 2 et le verset 44.
2: Alors, Daniel 2 et le verset 44. Dans le temps de ces rois, le Dieu des cieux suscitera un royaume qui ne sera jamais détruit et qui ne passera point sous la domination d'un autre peuple. Il brisera et anéantira tous ces royaumes-là et lui-même subsistera éternellement.
1: Voilà, verset 17 et verset 35.
2: Alors, toujours Daniel 2, verset 17. Ensuite, Daniel alla dans sa maison et l'instruisit de cette affaire Anania, Michaël et Azaria, ses compagnons. Verset 35. Alors le fer, l'argile, les reins, l'argent et l'or furent brisés ensemble et devinrent comme la balle qui s'échappe du nerf en été. Le vent les emporta et nulle trace n'en fut retrouvée, mais la pierre qui avait frappé la statue devint une grande montagne et remplit toute la terre.
1: Oui, alors est-ce que Dieu s'occupe de l'histoire? Ce que nous pouvons retirer dans Daniel 2, 44, c'est qu'il est dit que Dieu va susciter un royaume à la fin de l'histoire de notre monde, Dieu va susciter notre royaume. Donc nous pouvons dire en lisant ce verset que Dieu s'occupe du monde. Le monde n'est pas voué à lui-même et nous ne sommes pas dans un monde qui va nulle part. Mais la destinée du monde, c'est que à un certain moment, Dieu a prévu de faire une suite de ce système par un nouveau monde et tout est converge vers ce que Dieu a prévu, et même si on ne croit pas, mais c'est ce qui va arriver quand même, donc Dieu s'occupe de l'histoire.
2: Merci pour cette réponse, et nous allons continuer. Nous allons voir maintenant quels étaient les rapports de l'homme avec Dieu dans le jardin d'Éden, et après le péché.
1: Alors, dans le jardin d'Éden, quels étaient les rapports de l'homme avec Dieu? Dans Genèse 3, versets 8 à 10, nous allons lire.
2: Genèse 3, versets 8 à 10. Alors ils entendirent la voix de l'Éternel Dieu qui parcourait le jardin vers le soir, et l'homme et sa femme se cachèrent loin de la face de l'Éternel Dieu, au milieu des arbres du jardin. Mais l'Éternel Dieu appela l'homme et lui dit : Où es-tu ? Il répondit : J'ai entendu ta voix dans le jardin et j'ai eu peur parce que je suis nu et je me suis caché.
1: Alors, ami auditeur, quel rapport que Dieu avait avec Adam et Ève au début dans le jardin d'Éden, dans le paradis, c'est que Dieu parlait avec l'homme. Et après le péché, il est dit que l'homme a été se cacher, mais Dieu l'appela : Où es-tu ? Et aujourd'hui encore, alors que nous faisons cette émission, et nous ne savons pas où vous êtes, ce que vous faites, mais Dieu vous interpelle par ma voix que vous entendez en ce moment même, et Dieu vous interpelle là où vous êtes et vous demande de revenir. Dieu te demande : Où es-tu ? Que fais-tu ? Et il te demande de revenir à lui parce qu'il a des choses à te dire, il a un enseignement à te donner parce qu'il s'occupe de toi et il veut te donner un avenir meilleur que ce que tu as aujourd'hui. C'est pourquoi, de même que Dieu a appelé Adam et Ève pour leur demander « Où êtes-vous ?», aujourd'hui encore, il continue à appeler. Donc Dieu avait parlé directement avec Adam et Ève, il leur enseignait, ils étaient interpellés par lui, tout comme aujourd'hui, Dieu nous interpelle encore dans notre conscience. Ils nous demandent, mais que fais-tu ? Et ceux qui écoutent leur conscience et qui reviennent sur leur pas, eh bien Dieu les dirige dans la bonne direction.
2: Alors justement, nous allons rebondir sur ce que tu viens de dire et demander quels moyens Dieu employait-il pour communiquer sa volonté aux hommes.
1: Alors dans Genèse 15, versets 1 à 6, on va voir.
2: Alors Genèse 15, on demande de chercher avec nous, Genèse 15, versets 1 à 6, qui nous dit: Après ces événements, la parole de l'Éternel fut adressée à Abram dans une vision et il dit: Abram, ne crains point, je suis ton bouclier et ta récompense sera très grande. Abram répondit: Seigneur Éternel, que me donneras-tu? Je m'en vais sans enfant et l'héritier de ma maison c'est Éliézer de Damas. Et Abram dit: Voici, tu ne m'as pas donné de postérité et celui qui est né dans ma maison sera mon héritier. Alors la parole de l'Éternel lui fut adressée ainsi: Ce n'est pas lui qui sera ton héritier, mais c'est celui qui sortira de tes entrailles qui sera ton héritier. Et après l'avoir conduit dehors, il dit: Regarde vers le ciel et compte les étoiles, si tu peux les compter. Et lui dit: Telle sera ta postérité.
1: Alors la question c'est:
2: quel moyen Dieu employait-il pour communiquer sa volonté aux hommes?
1: Alors il est dit que l'Éternel fut adressé à Abraham dans une vision. Alors notez, amis auditeurs, que quel moyen Dieu utilisait-il pour s'adresser aux patriarches dans l'Antiquité et encore aujourd'hui? Dieu s'adressait à l'homme dans une vision. Il s'est adressé à Abraham dans une vision. Une vision, c'est des phénomènes que Dieu montre au prophète, à celui à qui il s'adresse, et il montre à la personne dans le ciel ce qu'il a besoin de lui révéler. Et la personne voit en vision, un genre de tableau qui passe devant lui. Il voit des images, il voit aussi des écrits. Il peut lire, il peut comprendre les tableaux qu'il voit. Et la vision peut durer plus ou moins long en fonction de ce que Dieu a dit et a montré. Et lorsque la personne avec qui Dieu converse en vision a fini de visionner, si on peut dire, le film que Dieu lui a montré, lorsque la vision a pris fin, eh bien, la chose est gravée dans sa mémoire et il peut se rappeler. Mais lorsque le moment, si il doit écrire, lorsque le moment vient pour lui de s'asseoir pour écrire, eh bien, les images sont ravivées dans son cerveau et il revoit donc le film qu'il avait vu et il peut écrire exactement ce que la vision lui a montré. C'est ainsi que Dieu, donc, par des visions, d'autres fois par des songes, s'adresse à l'homme et ainsi nous pouvons être dirigés par des visions, par des songes, parce que Dieu est un Dieu qui nous aime et il veut nous faire connaître sa volonté.
2: Je peux te poser une question. Est-ce que à la fin des temps, les visions et les songes seront d'actualité? Ou est-ce que ça a été pour un temps et maintenant et on n'aura plus ni vision ni songe?
1: Alors, en ce qui concerne la fin des temps, il est évident que nous ne sommes pas au temps d'Abraham. Abraham n'avait pas les visions avant lui. Et donc Dieu lui a révélé les visions. Mais depuis Abraham jusqu'à l'Apocalypse, nous avons une foule de visions et d'autres écrits didactiques qui nous enseignent la volonté de Dieu, qui nous enseignent la vérité de Dieu. Et les prophéties de l'Apocalypse, qui sont des visions que Jean a vues, sont révélées déjà pour nous. Donc nous avons déjà les révélations sur le passé, le présent et l'avenir. Donc nous ne sommes pas dans l'ignorance sur ce que Dieu a fait, sur ce qu'il fait et sur ce qu'il fera. La majorité des choses sont déjà révélées. Il est possible que Dieu envoie encore des visions pour des choses, à les dire, qui nous concernent plus exactement sur les choses présentes. Mais en ce qui concerne la révélation du plan de la rédemption, et même des choses qui nous concernent encore dans l'avenir, ben la majorité des choses sont déjà révélées. Et donc, nous pouvons compter. Et là, ce que Dieu nous invite maintenant à faire, c'est plutôt de lire sa parole, d'étudier les prophéties bibliques pour que nous soyons au courant des choses qui nous ont déjà révélées dans les prophéties que nous avons dans la Bible.
2: Parce qu'il me semble qu'il y a un texte dans Joël 2, 28 où il est dit que les jeunes gens, les vieillards, auront des songes et les jeunes gens des visions, les vieillards des songes.
1: Oui.
2: Donc, on peut se référer aussi à ce verset.
1: Joël parle de cela et je ne dis pas qu'il n'y aura pas des visions. Mais nous disons tout simplement que aujourd'hui nous avons plus de révélations écrites dans la Bible qu'au temps d'Abraham. Mm-hmm. Alors Abraham, c'est sûr, il a eu des visions, Moïse en a eu, les apôtres en ont eu, et ça ne veut pas dire qu'il n'y en aura plus. Mais aujourd'hui, l'accent est mis sur les révélations de la parole de Dieu. Jésus lui-même, attention, chaque fois qu'il était tenté par le diable, disait « il est écrit ». Donc Jésus se référait aux révélations bibliques pour se défendre contre les tentations du diable. Et nous aussi, aujourd'hui, nous avons des révélations dans la Bible sur la manière dont nous devons vivre, sur la manière dont nous devons nous défendre et contre les mensonges qui circulent dans le monde. Mais ça ne veut pas dire, je le dis, ça ne veut pas dire que Dieu est limité et qu'il n'enverra plus de vision dans notre génération.
2: Alors maintenant, comment les patriarches apprirent-ils les récits de la création du déluge ?
1: Alors, c'est Genèse chapitre 6, et nous lisons les versets 14 et 15.
2: Genèse 6, 14 et 15.
1: Voilà, c'est ça.
2: Alors, Genèse 6, 14 et 15, il est dit « Fais-toi une arche de bois de gopher, tu disposeras cette arche en cellules, et tu l'enduiras de poids en dedans et en dehors. Voici comment tu la feras. L'arche aura 300 coudées de longueur, 50 coudées de largeur et 30 coudées de hauteur.
1: Mm-hmm. » Voilà, donc c'est au moment où Dieu dit à Noé de faire une arche.
2: Mais même le verset 13, hein, il nous est dit « Alors Dieu dit à Noé, la fin de toute chair est arrêtée par deux vers moi, car ils ont rempli la terre de violence, voici je vais les détruire avec la terre. »
1: Voilà.
2: Et là après il lui dit de faire une arche.
1: Oui, donc la question c'était comment Dieu...
2: Apprit-il les récits voilà. De la création, du déluge?
1: Voilà. Donc, ils ont appris ça parce que ça a été consigné. Dieu a révélé à Noé qu'il allait détruire la terre. Et tous ces récits ont été consignés par les différents hommes de Dieu, Abraham et tous les autres.
2: Moïse aussi, et Noé, la création.
1: Et Moïse plus tard, ouais. et a écrit ça. Mm-hmm. Mais ce sont des révélations qui circulaient oralement parmi les patriarches. Et Moïse a eu par la suite la révélation qu'il a écrite de la part de Dieu. Mais nous savons que toutes les choses de Dieu circulaient parmi les patriarches qui se sont succédés. Adam a transmis et jusqu'à Noé, les choses ont été transmises. Et Dieu, donc, a demandé à Moïse d'écrire ces choses. Et c'est ainsi que nous avons le récit du déluge, de la création que Dieu a laissé pour nous dans la parole.
2: Et pour terminer, donc, nous allons voir pourquoi Dieu devait-il se faire connaître aux hommes.
1: Alors, dans Acte 14...
2: Acte 14, versets...
1: 16 et 17.
2: « Ce Dieu, dans les âges passés, a laissé toutes les nations suivre leur propre voie, quoi qu'ils n'aient cessé de rendre témoignage de ce qu'il est, en faisant du bien, en vous dispensant du ciel les pluies et les saisons fertiles, en vous donnant la nourriture avec abondance et en remplissant vos cœurs de joie. »
1: Voilà, donc Dieu a laissé les choses se dérouler pendant un certain temps, mais nous lisons ici que Dieu aujourd'hui se révèle, il dispense du ciel les pluies, les saisons fertiles, il donne la nourriture à tous, et Dieu nous instruit par sa parole. Nous disons que la Bible est la parole de Dieu. Parce que Dieu a parlé aux prophètes, il leur a montré des visions, ils ont écrit de la parole de l'Éternel. La Bible n'est pas tombée du ciel, hein, chers auditeurs. La Bible s'inscrit dans l'histoire de l'humanité. Chaque prophète, chaque patriarche, les apôtres et tous ceux qui ont vécu sur cette terre ont reçu des révélations, des enseignements qu'ils ont couchés par écrit. Et aujourd'hui, nous savons ce que Dieu a fait et nous savons ce qu'il fera encore. De sorte que nous pouvons dire, Dieu, dans les âges passés, a laissé les nations suivre leur propre voie, mais aujourd'hui, Dieu appelle les nations en leur disant que le moment est venu pour que toutes les nations puissent se mettre sous la dépendance de Dieu, rentrer dans une direction que Dieu a donnée. Et je voudrais lire le dernier verset en disant avec clarté ce que Dieu demande aux nations, d'Apocalypse 14, verset 7. C'est un appel clair, précis, que Dieu finalement laisse aux différentes nations pour que personne ne soit laissé sous sa propre voie, et en disant qu'ils ne savent pas ce que Dieu a dit. Nous allons lire ce que Dieu demande aujourd'hui encore aux hommes de la terre.
2: Craignez Dieu et donnez-lui gloire, car l'heure de son jugement est venue, et adorez celui qui a fait le ciel et la terre et la mer et les sources d'eau.
1: C'est l'appel de Dieu aux différentes nations. Donc Dieu ne laisse plus chacun suivre sa propre voie, mais il y a une voie royale que Dieu a préparée pour les uns et pour les autres, et cela concerne toutes les nations et tous les hommes. Amis auditeurs, ce que nous souhaitons, c'est que vous puissiez réellement croire que la Bible, c'est la parole de Dieu, et que nous sommes instruits par cette parole, nous savons ce que Dieu attend de nous, et bien que chacun puisse répondre, se mettre dans la voie droite, et finalement recevoir la récompense que Dieu a préparée pour les uns et les autres. Nous allons prier. Notre Dieu, notre Père, nous te remercions infiniment pour le fait que tu nous révèles, que tu diriges l'histoire, que tu es avec nous, que nous ne sommes pas abandonnés à nous-mêmes, mais que l'histoire est dirigée vers un but précis. Nous te remercions du fait que tu n'as jamais cessé de prendre soin de nous, de nous envoyer la pluie et les saisons, de nous envoyer les fruits dont nous avons besoin pour vivre. Pour notre Dieu, notre Père, merci pour ta compassion. Merci pour le soin jaloux que tu prends de nous. Et nous, en retour, aide-nous à être reconnaissants, à nous préoccuper de ce que tu attends de nous et que nous puissions suivre la voie droite que tu as placée devant nous. Que ton nom soit béni. Et de nous à te rester fidèles, nous t'en prions au nom de Jésus. Amen. Nous vous souhaitons une bonne semaine et à bientôt.
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0: vous invitons donc à prendre vos Bibles et vos crayons et de vous asseoir avec nous tranquillement pour l'étude de ce sujet important. Et pour commencer notre émission, comme d'habitude, nous allons prier avec Maryse.
1: Nous te remercions, notre Père, notre Dieu, de nous permettre d'être devant toi aujourd'hui. Merci pour ta parole, merci pour les enseignements que tu nous as laissés. Mais nous voulons avant tout que tu nous aides par ton Saint-Esprit à comprendre cette parole que nous allons ouvrir maintenant. Nous te prions pour chaque auditeur. Tu connais les besoins de tes enfants. C'est pour cela que nous te demandons d'intervenir dans la vie de ceux qui font appel à toi. Notre Père, nous te demandons de nous accompagner dans cette étude, de nous diriger, surtout de nous aider à comprendre afin de mettre en pratique tes paroles. Nous te demandons ces grâces au nom de Jésus et pour ta gloire. Amen.
0: Amen. Donc, amis auditeurs, nous sommes avec vous de tout cœur dans l'émission à l'écoute de la Bible.
1: Nous allons donc commencer avec ce titre « Dieu se révèle à l'homme ». Et on peut se demander, oui, Dieu existe. Alors, s'il existe, l'homme croit. On peut se demander, est-ce que l'homme croit naturellement en Dieu? Et que font les peuples en général pour croire en Dieu?
0: Alors, dans le livre des Actes des Apôtres au chapitre 17, et le verset 23, nous lisons ceci. On vous dira, il est ici ou il est là.
1: On continue avec acte 17, verset combien?
0: Verset 23.
1: Oui, on continue.
0: Donc, la question que tu viens de poser, on va reprendre la question.
1: On reprend la question, l'homme croit-il naturellement en Dieu?
0: Alors, évidemment, amis auditeurs, nous savons que Dieu est un père, c'est lui qui a créé le monde. Mais la question est posée, est-ce que l'homme croit naturellement en Dieu? Pour croire en Dieu, il faut qu'il y ait une révélation. C'est pourquoi la Bible nous dit que Dieu se révèle. Dieu se révèle à nous directement ou indirectement. Il se révèle à nous lorsque l'enfant est petit. Ce sont ses parents qui lui révèlent l'existence de Dieu. Il est enseigné, il est éduqué dans cette connaissance. De sorte que ce n'est pas quelque chose qui est naturel en l'homme. Mais Dieu se révèle à l'homme et c'est par révélation que nous pouvons connaître Dieu.
1: Mais en général, l'homme a besoin de croire en quelque chose. Si ce n'est pas en un Dieu créateur, mais il va se faire une image. Donc c'est un besoin, j'allais dire intrinsèque, dans l'homme de croire en quelque chose.
0: Oui, ce besoin a parcouru le monde depuis l'Antiquité. L'apôtre Paul, lorsqu'il prêchait aux païens à l'époque, disait que « J'ai vu dans votre ville des autels élevés à un Dieu inconnu. Mm-hmm. » Donc, il y a ce besoin, mais l'inscription à un Dieu inconnu. Mais on ne peut pas connaître Dieu si lui-même ne se révèle pas à nous. C'est pourquoi que Dieu a envoyé, et il envoie encore aujourd'hui de ses serviteurs. Dieu se révèle au prophète, et le prophète nous apporte les paroles de Dieu. Donc, c'est par révélation que nous pouvons parvenir à la connaissance de Dieu. Et Dieu se révèle dans sa parole, dans la Sainte Bible, il se révèle dans la nature. La meilleure façon pour nous de connaître et de parvenir à l'existence de Dieu, c'est par la révélation de la parole qui est dans la Bible.
1: Alors, à part les révélations dans la parole de Dieu, est-ce que les perfections de la nature peuvent être l'ouvrage de l'homme?
0: Alors, dans Romains chapitre 1er, on va lire une déclaration que nous trouvons dans ce livre, Romains chapitre 1er, 20 à 25.
1: Alors, Romains 1er, 20 à 25, qui nous dit en effet les perfections invisibles de Dieu, sa puissance éternelle et sa divinité se voient comme à l'œil. Depuis la création du monde, quand on les considère dans ses ouvrages, ils sont donc inexcusables. Puisque, ayant connu Dieu, ils ne l'ont point glorifié comme Dieu, ils ne lui ont point rendu grâce, mais ils se sont égarés dans leurs pensées et leur cœur sans intelligence a été plongé dans les ténèbres. Se vantant d'être sages, ils sont devenus fous. Ils ont changé la gloire du Dieu incorruptible en image représentant l'homme corruptible, des oiseaux, des quadrupèdes et des reptiles. C'est pourquoi Dieu les a livrés à l'impureté selon les convoitises de leur cœur, en sorte qu'ils déshonorent eux-mêmes leur propre corps, eux qui ont changé la vérité de Dieu en mensonge et qui ont adoré et servi la créature au lieu du Créateur, qui est béni éternellement. Amen.
0: Merci. Donc, la question qui est posée, c'est...
1: Est-ce que les perfections de la nature peuvent être l'ouvrage de l'homme?
0: Alors, évidemment, il est dit que la perfection invisible de Dieu se révèle.

0: à l'homme. Donc, l'idée qui est développée ici, c'est que Dieu a créé la nature, la mer, le soleil, les étoiles, la montagne, la neige et tout cela. Et que lorsque nous voyons la perfection de la nature, comment que ça fonctionne correctement, les étoiles se déplacent, le soleil, la lune, tout bouge dans l'univers. Il n'y a rien qui soit statique. Donc, nous rendons compte bien qu'il y a une perfection, ça marche comme une machine bien réglée, et c'est pourquoi que l'apôtre Paul dit que dans la perfection que dégage l'univers, la nature, nous montre bien qu'il y a quelqu'un derrière tout cela, et c'est pourquoi qu'il a dit que nous sommes inexcusables lorsque on refuse d'adorer celui qui est le propriétaire de la création. Et au lieu de cela, il y a parfois des individus qui préfèrent adorer la nature qu'adorer le Dieu de la nature. Mais Dieu, donc, a donné suffisamment de moyens pour que nous puissions parvenir à sa connaissance à travers la nature, à travers sa parole. Il a dit que nous sommes inexcusables de ne pas vouloir ou de ne pas connaître Dieu.
1: Donc, la réponse à la question « Est-ce que les perfections de la nature peuvent-elles être l'ouvrage de l'homme ?» On peut dire que même le plus grand artiste ne saurait approcher même de loin semblable perfection.
0: Oui, la perfection de la nature n'est pas propre à l'homme. Ce n'est pas nous qui faisons marcher les choses. Les étoiles bougent, la lune bouge, le soleil bouge, la mer bouge, les montagnes aussi bougent. Donc, tout dans la nature bouge, mais avec une perfection, n'est-ce pas, déconcertante. Hein? Lorsque les avions volent, c'est parce qu'il y a les lois de la pesanteur et que les choses sont tellement stables dans la nature que nous pouvons faire confiance à ce que Dieu a créé et qui fonctionne merveilleusement bien.
1: On peut se demander maintenant, est-ce que Dieu s'occupe de l'histoire du monde ou est-ce qu'il n'a pas créé? Et puis, comme certains disent, il a laissé le soin à la nature à continuer à fonctionner tout seul. Est-ce qu'il y a quelqu'un qui s'occupe de l'histoire du monde?
0: Alors, dans le livre, on va lire deux versets, dans Daniel 2 et le verset 44.
1: Alors, Daniel 2 et le verset 44, « Dans le temps de ces rois, le Dieu des cieux suscitera un royaume qui ne sera jamais détruit et qui ne passera point sous la domination de notre peuple. Il brisera et anéantira tous ces royaumes-là et lui-même subsistera éternellement. »
0: Voilà, verset 17 et verset 35.
1: Alors, toujours Daniel 2, verset 17, « Ensuite, Daniel alla dans sa maison et l'instruisit de cette affaire Anania, Michaël et Azaria, ses compagnons. Verset 35. Alors le fer, l'argile, les reins, l'argent et l'or furent brisés ensemble et devinrent comme la balle qui s'échappe du nerf en été. Le vent les emporta et nulle trace n'en fut retrouvée. Mais la pierre qui avait frappé la statue devint une grande montagne et remplit toute la terre.
0: Oui, alors est-ce que Dieu s'occupe de l'histoire? Ce que nous pouvons retirer dans Daniel 2, 44, c'est qu'il est dit que Dieu va susciter un royaume à la fin de l'histoire de notre monde, Dieu va susciter un autre royaume. Donc nous pouvons dire en lisant ce verset que Dieu s'occupe du monde. Le monde n'est pas voué à lui-même et nous ne sommes pas dans un monde qui va nulle part. Mais la destinée du monde, c'est que à un certain moment, Dieu a prévu de faire une suite de ce système par un nouveau monde et tout est converge vers ce que Dieu a prévu, et même si on ne croit pas, mais c'est ce qui va arriver quand même, donc Dieu s'occupe de l'histoire.
1: Merci pour cette réponse, et nous allons continuer. Nous allons voir maintenant quels étaient les rapports de l'homme avec Dieu dans le jardin d'Éden et après le péché.
0: Alors, dans le jardin d'Éden, quels étaient les rapports de l'homme avec Dieu? Dans Genèse 3, versets 8 à 10, nous allons lire.
1: Genèse 3, versets 8 à 10. « Alors ils entendirent la voix de l'Éternel Dieu qui parcourait le jardin vers le soir, et l'homme et sa femme se cachèrent loin de la face de l'Éternel Dieu, au milieu des arbres du jardin. Mais l'Éternel Dieu appela l'homme et lui dit, « Où es-tu ? » Il répondit, « J'ai entendu ta voix dans le jardin et j'ai eu peur, parce que je suis nu et je me suis caché. »
0: Alors, ami auditeur, quel rapport que Dieu avait avec Adam et Ève au début dans le jardin d'Éden, dans le paradis, c'est que Dieu parlait avec l'homme. Et après le péché, il est dit que l'homme a été se cacher, mais Dieu l'appela, « Où es-tu ?» Et aujourd'hui encore, alors que nous faisons cette émission, et nous ne savons pas où vous êtes, ce que vous faites, mais Dieu vous interpelle par ma voix que vous entendez en ce moment même, et Dieu vous interpelle là où vous êtes et vous demande de revenir. Dieu te demande « Où es-tu ? Que fais-tu ? » et il te demande de revenir à lui parce qu'il a des choses à te dire, il a un enseignement à te donner parce qu'il se, il s'occupe de toi et il veut te donner un avenir meilleur que ce que tu as aujourd'hui. C'est pourquoi, de même que Dieu a appelé Adam et Ève pour leur demander « Où êtes-vous ?» aujourd'hui encore, il continue à appeler. Donc Dieu avait parlé directement avec Adam et Ève, il leur enseignait, ils étaient interpellés par lui, tout comme aujourd'hui, Dieu nous interpelle encore dans notre conscience et nous demande « Mais que fais-tu ?» Et ceux qui écoutent leur conscience et qui reviennent sur leur pas, eh bien Dieu les dirige dans la bonne direction.
1: Alors justement, nous allons rebondir sur ce que tu viens de dire et demander quels moyens Dieu employait-il pour communiquer sa volonté aux hommes.
0: Alors dans Genèse 15, versets 1 à 6, on va voir.
1: Alors Genèse 15, je vous demande de chercher avec nous, Genèse 15, versets 1 à 6, qui nous dit « Après ces événements, la parole de l'Éternel fut adressée à Abram dans une vision et il dit « Abram, ne crains point, je suis ton bouclier et ta récompense sera très grande. » Abram répondit « Seigneur Éternel, que me donneras-tu ? Je m'en vais sans enfant et l'héritier de ma maison, c'est Éliézer de Damas. » Et Abram dit « Voici, tu ne m'as pas donné de postérité et celui qui est né dans ma maison sera mon héritier. » Alors la parole de l'Éternel lui fut adressée ainsi, « Ce n'est pas lui qui sera ton héritier, mais c'est celui qui sortira de tes entrailles qui sera ton héritier. » Et après l'avoir conduit dehors, il dit, « Regarde vers le ciel et compte les étoiles, si tu peux les compter. » Et lui dit, « Telle sera ta postérité. »
0: Alors la question c'est...
1: Quel moyen Dieu employait-il pour communiquer sa volonté aux hommes?
0: Alors il est dit que l'Éternel fut adressé à Abraham dans une vision. Alors, notez, amis auditeurs, que quel moyen Dieu utilisait-il pour s'adresser aux patriarches dans l'Antiquité et encore aujourd'hui? Dieu s'adressait à l'homme dans une vision. Il s'est adressé à Abraham dans une vision. Une vision, c'est des phénomènes que Dieu montre au prophète, à celui à qui il s'adresse, et il montre à la personne dans le ciel ce qu'il a besoin de lui révéler. Et la personne voit en vision, donc un genre de tableau qui passe devant lui. Il voit des images, il voit aussi des écrits. Il peut lire, il peut comprendre les tableaux qu'il voit. Et la vision peut durer plus ou moins long en fonction de ce que Dieu a à dire et à montrer. Et lorsque la personne avec qui Dieu converse en vision a fini de visionner, si on peut dire, le film que Dieu lui a montré, lorsque la vision a pris fin, eh bien, la chose est gravée dans sa mémoire et il peut se rappeler. Mais lorsque le moment, si il doit écrire, lorsque le moment vient pour lui de s'asseoir pour écrire, eh bien, les images sont ravivées dans son cerveau et il revoit donc le film qu'il avait vu et il peut écrire exactement ce que la vision lui a montré. C'est ainsi que Dieu, donc, par des visions, d'autres fois par des songes, s'adresse à l'homme et ainsi nous pouvons être dirigés par des visions, par des songes, parce que Dieu est un Dieu qui nous aime et il veut nous faire connaître sa volonté.
1: Je peux te poser une question. Est-ce que à la fin des temps, les visions et les songes seront d'actualité? Ou est-ce que ça a été pour un temps et maintenant et on n'aura plus ni vision ni songe?
0: Alors, en ce qui concerne la fin des temps, il est évident que nous ne sommes pas au temps d'Abraham. Abraham n'avait pas les visions avant lui. Et donc, Dieu lui a révélé les visions. Mais depuis Abraham jusqu'à l'Apocalypse, nous avons une foule de visions et d'autres écrits didactiques qui nous enseignent la volonté de Dieu, qui nous enseignent la vérité de Dieu. Et les prophéties de l'Apocalypse, qui sont des visions que Jean a vues, sont révélées déjà pour nous. Donc, nous avons déjà les révélations sur le passé, le présent et l'avenir. Donc, nous ne sommes pas dans l'ignorance sur ce que Dieu a fait, sur ce qu'il fait et sur ce qu'il fera. La majorité des choses sont déjà révélées. Il est possible que Dieu envoie encore des visions pour des choses, allez dire, qui nous concernent plus exactement sur les choses présentes. Mais en ce qui concerne la révélation du plan de la rédemption, et même des choses qui nous concernent encore dans l'avenir, ben la majorité des choses sont déjà révélées. Et donc, nous pouvons compter. Et là, ce que Dieu nous invite maintenant à faire, c'est plutôt de lire sa parole, d'étudier les prophéties bibliques, pour que nous soyons au courant des choses qui nous ont déjà révélées dans les prophéties que nous avons dans la Bible.
1: Parce qu'il me semble qu'il y a un texte dans Joël 2, 28, où il est dit que les jeunes gens, les vieillards, auront des songes, et les jeunes gens des visions, les vieillards des songes.
0: Oui.
1: Donc on peut se référer aussi à ce verset.
0: Joël parle de cela, et je ne dis pas qu'il n'y aura pas des visions, mais nous disons tout simplement que Aujourd'hui, nous avons plus de révélations écrites dans la Bible qu'au temps d'Abraham.
1: Mm-hmm.
0: Alors Abraham, c'est sûr, il a eu des visions. Moïse en a eu, les apôtres en ont eu. Et ça ne veut pas dire qu'il n'y en aura plus. Mais aujourd'hui, l'accent est mis sur les révélations de la parole de Dieu. Jésus lui-même, attention, chaque fois qu'il était tenté par le diable, disait « il est écrit ». Donc Jésus se référait aux révélations bibliques pour se défendre contre les tentations du diable. Et nous aussi aujourd'hui, nous avons des révélations dans la Bible sur la manière dont nous devons vivre, sur la manière dont nous devons nous défendre et contre les mensonges qui circulent dans le monde. Mais ça ne veut pas dire, je le dis, ça ne veut pas dire que Dieu est limité et qu'il n'enverra plus de vision dans notre génération.
1: Alors maintenant, comment les patriarches apprirent-ils les récits de la création du déluge ?
0: Alors, c'est Genèse chapitre 6, et mm-hmm. nous lisons les versets 14 et 15.
1: Genèse 6, 14 et 15.
0: Voilà, c'est ça.
1: Alors, Genèse 6, 14 et 15, il est dit, « Fais-toi une arche de bois de gopher, tu disposeras cette arche en cellules, et tu l'enduiras de poids en dedans et en dehors. Voici comment tu la feras. L'arche aura 300 coudées de longueur, 50 coudées de largeur et 30 coudées de hauteur.
0: Mm-hmm. » Voilà, donc c'est au moment où Dieu dit à Noé de faire une arche.
1: Mais même le verset 13, hein, mm-hmm. il nous est dit, « Alors Dieu dit à Noé, la fin de toute chair est arrêtée par devers moi, car ils ont rempli la terre de violence, voici je vais les détruire avec la terre. »
0: Voilà.
1: Et là après il lui dit de faire une arche.
0: Oui, donc la question c'était comment Dieu...
1: Apprirent-ils les récits voilà. de la création, du déluge?
0: Voilà. Donc ils ont appris ça parce que ça a été consigné, Dieu a révélé à Noé qu'il allait détruire la terre. Et tous ces récits ont été consignés par les différents hommes de Dieu, Abraham et tous les autres.
1: Moïse aussi,
0: et Noé, et Moïse plus tard,
1: ouais.
0: et a écrit ça. Mm-hmm. Mais ce sont des révélations qui circulaient oralement parmi les patriarches. Et Moïse a eu par la suite la révélation qu'il a écrite de la part de Dieu. Mais nous savons que tous les choses de Dieu circulaient parmi les patriarches qui se sont succédés. Adam a transmis et jusqu'à Noé, les choses ont été transmises. Et Dieu, donc, a demandé à Moïse d'écrire ces choses. Et c'est ainsi que nous avons le récit du déluge, de la création que Dieu a laissé pour nous dans la parole.
1: Et pour terminer, donc, nous allons voir pourquoi Dieu devait-il se faire connaître aux hommes.
0: Alors, dans Acte 14...
1: Acte 14, versets...
0: 16 et 17.
1: « Ce Dieu, dans les âges passés, a laissé toutes les nations suivre leur propre voie, quoi qu'ils n'aient cessé de rendre témoignage de ce qu'il est, en faisant du bien, en vous dispensant du ciel les pluies et les saisons fertiles, en vous donnant la nourriture avec abondance et en remplissant vos cœurs de joie. »
0: Voilà, donc Dieu a laissé les choses... se dérouler pendant un certain temps, mais nous lisons ici que Dieu aujourd'hui se révèle, il dispense du ciel les pluies, les saisons fertiles, il donne la nourriture à tous, et Dieu nous instruit par sa parole. Nous disons que la Bible est la parole de Dieu, parce que Dieu a parlé aux prophètes, il leur a montré des visions, ils ont écrit de la parole de l'Éternel. La Bible n'est pas tombée du ciel, hein, mes chers auditeurs, la Bible s'inscrit dans l'histoire de l'humanité. Chaque prophète, chaque patriarche, les apôtres et tous ceux qui ont vécu sur cette terre ont reçu des révélations, des enseignements qu'ils ont couchés par écrit. Et aujourd'hui, nous savons ce que Dieu a fait et nous savons ce qu'il fera encore. De sorte que nous pouvons dire, Dieu, dans les âges passés, a laissé les nations suivre leur propre voie. Mais aujourd'hui, Dieu appelle les nations en leur disant que le moment est venu pour que toutes les nations puissent se mettre sous la dépendance de Dieu, rentrer dans une direction que Dieu a donnée. Et je voudrais lire le dernier verset en disant avec clarté ce que Dieu demande aux nations, d'Apocalypse 14, verset 7. C'est un appel clair, précis, que Dieu finalement laisse aux différentes nations pour que personne ne soit laissé sous sa propre voie, et en disant qu'ils ne savent pas ce que Dieu a dit. Nous allons lire ce que Dieu demande aujourd'hui encore aux hommes de la terre.
1: Craignez Dieu et donnez-lui gloire, car l'heure de son jugement est venue, et adorez celui qui a fait le ciel et la terre et la mer et les sources d'eau.
0: C'est l'appel de Dieu aux différentes nations. Donc Dieu ne laisse plus chacun suivre sa propre voie, mais il y a une voie royale que Dieu a préparée pour les uns et pour les autres, et cela concerne toutes les nations et tous les hommes. Amis auditeurs, ce que nous souhaitons, c'est que vous puissiez réellement croire que la Bible, c'est la parole de Dieu, et que nous sommes instruits par cette parole, nous savons ce que Dieu attend de nous, et bien que chacun puisse répondre, se mettre dans la voie droite, et finalement recevoir la récompense que Dieu a préparée pour les uns et les autres. Nous allons prier. Notre Dieu, notre Père, nous te remercions infiniment pour le fait que tu nous révèles, que tu diriges l'histoire, que tu es avec nous, que nous ne sommes pas abandonnés à nous-mêmes, mais que l'histoire est dirigée vers un but précis. Nous te remercions du fait que tu n'as jamais cessé de prendre soin de nous, de nous envoyer la pluie et les saisons, de nous envoyer les fruits dont nous avons besoin pour vivre. Pour notre Dieu, notre Père, merci pour ta compassion. Merci pour le soin jaloux que tu prends de nous. Et nous, en retour, aide-nous à être reconnaissants, à nous préoccuper de ce que tu attends de nous et que nous puissions suivre la voie droite que tu as placée devant nous. Que ton nom soit béni. Et de nous à te rester fidèle, nous t'en prions au nom de Jésus. Amen. Nous vous souhaitons une bonne semaine et à bientôt.
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Cet espoir merveilleux me fait oublier les plus grands de mes tracas. 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
1: Amis auditeurs, bonjour. Nous vous retrouvons dans l'émission À l'écoute de la Bible. Nous avons beaucoup de joie à vous rencontrer chaque semaine. Aujourd'hui, nous sommes avec vous pour une nouvelle étude dont le titre c'est Dieu se révèle à l'homme. Nous aurons quelques minutes pour étudier ensemble. Nous vous invitons donc à prendre vos Bibles et vos crayons et de vous asseoir avec nous tranquillement pour l'étude de ce sujet important. Et pour commencer notre émission, comme d'habitude, nous allons prier avec Maryse.
2: Nous te remercions, notre Père, notre Dieu, de nous permettre d'être devant toi aujourd'hui. Merci pour ta parole, merci pour les enseignements que tu nous as laissés. Mais nous voulons avant tout que tu nous aides par ton Saint-Esprit à comprendre cette parole que nous allons ouvrir maintenant. Nous te prions pour chaque auditeur, tu connais les besoins de tes enfants. C'est pour cela que nous te demandons d'intervenir dans la vie de ceux qui font appel à toi. Notre Père, nous te demandons de nous accompagner dans cette étude, de nous diriger, surtout de nous aider à comprendre afin de mettre en pratique tes paroles. Nous te demandons ces grâces au nom de Jésus et pour ta gloire. Amen.
1: Amen. Donc, amis auditeurs, nous sommes avec vous de tout cœur dans l'émission À l'écoute de la Bible.
2: Nous allons donc commencer avec ce titre « Dieu se révèle à l'homme ». Et on peut se demander, oui, Dieu existe. Alors, s'il existe, l'homme croit. On peut se demander, est-ce que l'homme croit naturellement en Dieu? Et que font les peuples en général pour croire en Dieu?
1: Alors, dans le livre des Actes des Apôtres, au chapitre 17 et le verset 23, nous lisons ceci. On vous dira, il est ici ou il est là.
2: On continue avec Actes 17, verset combien?
1: Verset 23.
2: Oui, on continue.
1: Donc, la question que tu viens de poser, on va reprendre la question.
2: On reprend la question. L'homme croit-il naturellement en Dieu?
1: Alors, évidemment, amis auditeurs, nous savons que Dieu est un père. C'est lui qui a créé le monde. Mais la question est posée, est-ce que l'homme croit naturellement en Dieu? Pour croire en Dieu, il faut qu'il y ait une révélation. C'est pourquoi la Bible nous dit que Dieu se révèle. Dieu se révèle à nous directement ou indirectement. Il se révèle à nous lorsque l'enfant est petit. Ce sont ses parents qui lui révèlent l'existence de Dieu. Il est enseigné, il est éduqué dans cette connaissance. De sorte que ce n'est pas quelque chose qui est naturel en l'homme. Mais Dieu se révèle à l'homme et c'est par révélation que nous pouvons connaître Dieu.
2: Mais en général, l'homme a besoin de croire en quelque chose. Si ce n'est pas en un Dieu créateur, mais il va se faire une image. Donc c'est un besoin, j'allais dire intrinsèque, dans l'homme de croire en quelque chose.
1: Oui, ce besoin a parcouru le monde depuis l'Antiquité. L'apôtre Paul, lorsqu'il prêchait aux païens à l'époque, disait que « J'ai vu dans votre ville des autels élevés à un Dieu inconnu ». Donc, il y a ce besoin, mais l'inscription a un Dieu inconnu. Mais on ne peut pas connaître Dieu si lui-même ne se révèle pas à nous. C'est pourquoi que Dieu a envoyé, et il envoie encore aujourd'hui de ses serviteurs. Dieu se révèle au prophète, et le prophète nous apporte les paroles de Dieu. Donc, c'est par révélation que nous pouvons parvenir à la connaissance de Dieu. Et Dieu se révèle dans sa parole, dans la Sainte Bible, il se révèle dans la nature, mais la meilleure façon pour nous de connaître et de parvenir à l'existence de Dieu, c'est par la révélation de la parole qui est dans la Bible.
2: Alors, à part les révélations dans la parole de Dieu, est-ce que les perfections de la nature peuvent être l'ouvrage de l'homme?
1: Alors, dans Romains chapitre 1er, on va lire une déclaration que nous trouvons dans ce livre, Romains chapitre 1er, 20 à 25.
2: Alors, Romains 1er, 20 à 25, qui nous dit, en effet, les perfections invisibles de Dieu, sa puissance éternelle et sa divinité se voient comme à l'œil depuis la création du monde. Quand on les considère dans ses ouvrages, ils sont donc inexcusables. puisque, ayant connu Dieu, ils ne l'ont point glorifié comme Dieu, ils ne lui ont point rendu grâce, mais ils se sont égarés dans leurs pensées et leur cœur sans intelligence a été plongé dans les ténèbres. Se vantant d'être sages, ils sont devenus fous. Ils ont changé la gloire du Dieu incorruptible en image représentant l'homme corruptible, des oiseaux, des quadrupèdes et des reptiles. C'est pourquoi Dieu les a livrés à l'impureté selon les convoitises de leur cœur, en sorte qu'ils déshonorent eux-mêmes leur propre corps, eux qui ont changé la vérité de Dieu en mensonge et qui ont adoré et servi la créature au lieu du Créateur, qui est béni éternellement. Amen.
1: Merci. Donc, la question qui est posée, c'est...
2: Est-ce que les perfections de la nature peuvent être l'ouvrage de l'homme?
1: Alors, évidemment, il est dit que la perfection invisible de Dieu se révèle à l'homme. Donc, l'idée qui est développée ici, c'est que Dieu a créé la nature, la mer, le soleil, les étoiles, la montagne, la neige et tout cela. Et que lorsque nous voyons la perfection de la nature, comment que ça fonctionne correctement, les étoiles se déplacent, le soleil, la lune, tout bouge dans l'univers. Il n'y a rien qui soit statique. Donc, nous nous rendons compte bien qu'il y a une perfection, ça marche comme une machine bien réglée, et c'est pourquoi que l'apôtre Paul dit que dans la perfection que dégage l'univers, la nature, nous montre bien qu'il y a quelqu'un derrière tout cela, et c'est pourquoi qu'il a dit que nous sommes inexcusables lorsque on refuse d'adorer celui qui est le propriétaire de la création. Et au lieu de cela, il y a parfois des individus qui préfèrent adorer la nature qu'adorer le Dieu de la nature. Mais Dieu, donc, a donné suffisamment de moyens pour que nous puissions parvenir à sa connaissance à travers la nature, à travers sa parole. Il a dit que nous sommes inexcusables de ne pas vouloir ou de ne pas connaître Dieu.
2: Donc, la réponse à la question « Est-ce que les perfections de la nature peuvent-elles être l'ouvrage de l'homme ?» On peut dire que même le plus grand artiste ne saurait approcher même de loin semblable perfection.
1: Oui, la perfection de la nature n'est pas propre à l'homme. Ce n'est pas nous qui faisons marcher les choses. Les étoiles bougent, la lune bouge, le soleil bouge, la mer bouge, les montagnes aussi bougent. Donc, tout dans la nature bouge, mais avec une perfection, n'est-ce pas, déconcertante. Hein? Lorsque les avions volent, c'est parce qu'il y a les lois de la pesanteur et que les choses sont tellement stables dans la nature que nous pouvons faire confiance à ce que Dieu a créé et qui fonctionne merveilleusement bien.
2: On peut se demander maintenant, est-ce que Dieu s'occupe de l'histoire du monde ou est-ce qu'il n'a pas créé? Et puis, comme certains disent, il a laissé le soin à la nature à continuer à fonctionner tout seul. Est-ce qu'il y a quelqu'un qui s'occupe de l'histoire du monde?
1: Alors, dans le livre, on va lire deux versets, dans Daniel 2 et le verset 44.
2: Alors, Daniel 2 et le verset 44. « Dans le temps de ces rois, le Dieu des cieux suscitera un royaume qui ne sera jamais détruit et qui ne passera point sous la domination d'un autre peuple. Il brisera et anéantira tous ces royaumes-là et lui-même subsistera éternellement. »
1: Voilà, verset 17 et verset 35.
2: Alors, toujours Daniel 2, verset 17. « Ensuite, Daniel alla dans sa maison, il instruisit de cette affaire Anania, Michaël et Azaria, ses compagnons. » Verset 35. « Alors le fer, l'argile, les reins, l'argent et l'or furent brisés ensemble et devinrent comme la balle qui s'échappe du nerf en été. Le vent les emporta et nulle trace n'en fut retrouvée. Mais la pierre qui avait frappé la statue devint une grande montagne et remplit toute la

0: voir maintenant quels étaient les rapports de l'homme avec Dieu dans le jardin d'Éden et après le péché.
1: Alors, dans le jardin d'Éden, quel était le rapport de l'homme avec Dieu? Dans Genèse 3, versets 8 à 10, nous allons lire.
0: Genèse 3, versets 8 à 10. Alors ils entendirent la voix de l'Éternel Dieu qui parcourait le jardin vers le soir, et l'homme et sa femme se cachèrent loin de la face de l'Éternel Dieu, au milieu des arbres du jardin. Mais l'Éternel Dieu appela l'homme et lui dit : Où es-tu ? Il répondit : J'ai entendu ta voix dans le jardin et j'ai eu peur parce que je suis nu et je me suis caché.
1: Alors, ami auditeur, quel rapport que Dieu avait avec Adam et Ève au début dans le jardin d'Éden, dans le paradis, c'est que Dieu parlait avec l'homme. Et après le péché, il est dit que l'homme a été se cacher, mais Dieu l'appela, « Où es-tu ? » Et aujourd'hui encore, alors que nous faisons cette émission, et nous ne savons pas où vous êtes, ce que vous faites, mais Dieu vous interpelle par ma voix que vous entendez en ce moment même, et Dieu vous interpelle là où vous êtes et vous demande de revenir. Dieu te demande, « Où es-tu ? Que fais-tu ?» Et il te demande de revenir à lui parce qu'il a des choses à te dire, il a un enseignement à te donner parce qu'il s'occupe de toi et il veut te donner un avenir meilleur que ce que tu as aujourd'hui. C'est pourquoi, de même que Dieu a appelé Adam et Ève pour leur demander « Où êtes-vous ?», aujourd'hui encore, il continue à appeler. Donc Dieu avait parlé directement avec Adam et Ève, il leur enseignait, ils étaient interpellés par lui, tout comme aujourd'hui, Dieu nous interpelle encore dans notre conscience. Ils nous demandent, mais que fais-tu? Et ceux qui écoutent leur conscience et qui reviennent sur leur pas, eh bien Dieu les dirige dans la bonne direction.
0: Alors justement, nous allons rebondir sur ce que tu viens de dire et demander quels moyens Dieu employait-il pour communiquer sa volonté aux hommes.
1: Alors dans Genèse 15, versets 1 à 6, on va voir.
0: Alors Genèse 15, on vous demande de chercher avec nous, Genèse 15, versets 1 à 6, qui nous dit « Après ces événements, la parole de l'Éternel fut adressée à Abram dans une vision et il dit « Abram, ne crains point, je suis ton bouclier et ta récompense sera très grande. » Abram répondit « Seigneur Éternel, que me donneras-tu ? Je m'en vais sans enfant et l'héritier de ma maison, c'est Éliézer de Damas. » Et Abram dit « Voici, tu ne m'as pas donné de postérité et celui qui est né dans ma maison sera mon héritier. » Alors la parole de l'Éternel lui fut adressée ainsi, « Ce n'est pas lui qui sera ton héritier, mais c'est celui qui sortira de tes entrailles qui sera ton héritier. » Et après l'avoir conduit dehors, il dit, « Regarde vers le ciel et compte les étoiles, si tu peux les compter. » Et lui dit, « Telle sera ta postérité. »
1: Alors la question c'est...
0: Quel moyen Dieu employait-il pour communiquer sa volonté aux hommes?
1: Alors il est dit que l'Éternel fut adressé à Abraham dans une vision. Alors notez, amis auditeurs, que quel moyen Dieu utilisait-il pour s'adresser aux patriarches dans l'Antiquité et encore aujourd'hui? Dieu s'adressait à l'homme dans une vision. Il s'est adressé à Abraham dans une vision. Une vision, c'est des phénomènes que Dieu montre au prophète, à celui à qui il s'adresse, et il montre à la personne dans le ciel ce qu'il a besoin de lui révéler. Et la personne voit en vision, donc un genre de tableau qui passe devant lui. Il voit des images, il voit aussi des écrits. Il peut lire, il peut comprendre les tableaux qu'il voit. Et la vision peut durer plus ou moins long en fonction de ce que Dieu a dire et a montré. Et lorsque la personne avec qui Dieu converse en vision a fini de visionner, si on peut dire, le film que Dieu lui a montré, lorsque la vision a pris fin, eh bien, la chose est gravée dans sa mémoire et il peut se rappeler. Mais lorsque le moment, si il doit écrire, lorsque le moment vient pour lui de s'asseoir pour écrire, eh bien, les images sont ravivées dans son cerveau et il revoit donc le film qu'il avait vu et il peut écrire exactement ce que la vision lui a montré. C'est ainsi que Dieu, donc, par des visions, d'autres fois par des songes, s'adresse à l'homme et ainsi nous pouvons être dirigés par des visions, par des songes, parce que Dieu est un Dieu qui nous aime et il veut nous faire connaître sa volonté.
0: Je peux te poser une question. Est-ce que, à la fin des temps, les visions et les songes seront d'actualité? Ou est-ce que ça a été pour un temps et maintenant et on n'aura plus ni vision ni songe?
1: Alors, en ce qui concerne la fin des temps, il est évident que nous ne sommes pas au temps d'Abraham. Abraham n'avait pas les visions avant lui. Et donc Dieu lui a révélé les visions. Mais depuis Abraham jusqu'à l'Apocalypse, nous avons une foule de visions et d'autres écrits didactiques qui nous enseignent la volonté de Dieu, qui nous enseignent la vérité de Dieu. Et les prophéties de l'Apocalypse, qui sont des visions que Jean a vues, sont

0: révélé déjà pour nous. Donc nous avons déjà les révélations sur le passé, le présent et l'avenir. Donc nous ne sommes pas dans l'ignorance sur ce que Dieu a fait, sur ce qu'il fait et sur ce qu'il fera. La majorité des choses sont déjà révélées. Il est possible que Dieu envoie encore des visions pour des choses, allez dire, qui nous concernent plus exactement sur les choses présentes. Mais en ce qui concerne la révélation du plan de la rédemption, et même des choses qui nous concernent encore dans l'avenir, ben la majorité des choses sont déjà révélées, et donc nous pouvons compter. Et là, ce que Dieu nous invite maintenant à faire, c'est plutôt de lire sa parole, d'étudier les prophéties bibliques, pour que nous soyons au courant des choses qui nous ont déjà révélées dans les prophéties que nous avons dans la Bible.
1: Parce qu'il me semble qu'il y a un texte dans Joël 2, 28, où il est dit que les jeunes gens, les vieillards, auront des songes, et les jeunes gens des visions, les vieillards des songes.
0: Oui.
1: Donc on peut se référer aussi à ce verset.
0: Joël parle de cela, et je ne dis pas qu'il n'y aura pas des visions, mais nous disons tout simplement que aujourd'hui, nous avons plus de révélations écrites dans la Bible qu'au temps d'Abraham. Mm-hmm. Alors Abraham, c'est sûr, il a eu des visions. Moïse en a eu, les apôtres en ont eu, et ça ne veut pas dire qu'il n'y en aura plus. Mais aujourd'hui, l'accent est mis sur les révélations de la parole de Dieu. Jésus lui-même, attention, chaque fois qu'il était tenté par le diable, disait « il est écrit ». Donc Jésus se référait aux révélations bibliques pour se défendre contre les tentations du diable. Et nous aussi aujourd'hui, nous avons des révélations dans la Bible sur la manière dont nous devons vivre, sur la manière dont nous devons nous défendre et contre les mensonges qui circulent dans le monde. Mais ça ne veut pas dire, je le dis, ça ne veut pas dire que Dieu est limité et qu'il n'enverra plus de vision dans notre génération.
1: Alors maintenant, comment les patriarches apprirent-ils les récits de la création du déluge?
0: Alors, c'est Genèse chapitre 6, et nous lisons les versets 14 et 15.
1: Genèse 6, 14 et 15.
0: Voilà, c'est ça.
1: Alors, Genèse 6, 14 et 15, il est dit, « Fais-toi une arche de bois de gopher, tu disposeras cette arche en cellules, et tu l'enduiras de poids en dedans et en dehors. Voici comment tu la feras. L'arche aura 300 coudées de longueur, 50 coudées de largeur et 30 coudées de hauteur.
0: Mm-hmm. » Voilà, donc c'est au moment où Dieu dit à Noé de faire une arche.
1: Mais même le verset 13, hein, il nous est dit, « Alors Dieu dit à Noé, la fin de toute chair est arrêtée par devers moi, car ils ont rempli la terre de violence, voici je vais les détruire avec la terre. »
0: Voilà.
1: Et là, après, il lui dit de faire une arche.
0: Oui, donc la question c'était comment Dieu...
1: Apprirent-ils les récits
0: voilà.
1: de la création, du déluge?
0: Voilà. Donc, ils ont appris ça parce que ça a été consigné. Dieu a révélé à Noé qu'il allait détruire la terre. Et tous ces récits ont été consignés par les différents hommes de Dieu, Abraham et tous les autres.
1: Moïse aussi,
0: et Noé. Et Moïse plus tard.
1: Ouais.
0: Et a écrit ça. Mmh. Mais ce sont des révélations qui circulaient oralement parmi les patriarches. Et Moïse a eu par la suite la révélation qu'il a écrite de la part de Dieu. Mais nous savons que toutes les choses de Dieu circulaient parmi les patriarches qui se sont succédés. Adam a transmis et jusqu'à Noé, les choses ont été transmises. Et Dieu, donc, a demandé à Moïse d'écrire ces choses. Et c'est ainsi que nous avons le récit du déluge, de la création que Dieu a laissé pour nous dans la parole.
1: Et pour terminer, donc, nous allons voir pourquoi Dieu devait-il se faire connaître aux hommes.
0: Alors, dans Acte 14.
1: Acte 14, versets
0: 16 et 17.
1: « Ce Dieu, dans les âges passés, a laissé toutes les nations suivre leur propre voie, quoiqu'ils n'aient cessé de rendre témoignage de ce qu'il est, en faisant du bien, en vous dispensant du ciel les pluies et les saisons fertiles, en vous donnant la nourriture avec abondance et en remplissant vos cœurs de joie. »
0: Voilà, donc Dieu a laissé les choses se dérouler pendant un certain temps, mais nous lisons ici que Dieu aujourd'hui se révèle, il dispense du ciel les pluies, les saisons fertiles, il donne la nourriture à tous, et Dieu nous instruit par sa parole. Nous disons que la Bible est la parole de Dieu. Parce que Dieu a parlé aux prophètes, il leur a montré des visions, ils ont écrit de la parole de l'Éternel. La Bible n'est pas tombée du ciel, hein, chers auditeurs. La Bible s'inscrit dans l'histoire de l'humanité. Chaque prophète, chaque patriarche, les apôtres et tous ceux qui ont vécu sur cette terre ont reçu des révélations, des enseignements qu'ils ont couchés par écrit Et aujourd'hui, nous savons ce que Dieu a fait et nous savons ce qu'il fera encore. De sorte que nous pouvons dire, Dieu, dans les âges passés, a laissé les nations suivre le propre voie, mais aujourd'hui, Dieu appelle les nations en leur disant que le moment est venu pour que toutes les nations puissent se mettre sous la dépendance de Dieu, rentrer dans une direction que Dieu a donnée. Et je voudrais lire le dernier verset en disant avec clarté ce que Dieu demande aux nations, d'Apocalypse 14, verset 7. C'est un appel clair, précis, que Dieu finalement laisse aux différentes nations pour que personne ne soit laissé sous sa propre voie, et en disant qu'ils ne savent pas ce que Dieu a dit. Nous allons lire ce que Dieu demande aujourd'hui encore aux hommes de la terre.
1: Craignez Dieu et donnez-lui gloire, car l'heure de son jugement est venue, et adorez celui qui a fait le ciel et la terre et la mer et les sources d'eau.
0: C'est l'appel de Dieu aux différentes nations. Donc Dieu ne laisse plus chacun suivre sa propre voie, mais il y a une voie royale que Dieu a préparée pour les uns et pour les autres, et cela concerne toutes les nations et tous les hommes. Amis auditeurs, ce que nous souhaitons, c'est que vous puissiez réellement croire que la Bible, c'est la parole de Dieu, et que nous sommes instruits par cette parole, nous savons ce que Dieu attend de nous, et bien que chacun puisse répondre, se mettre dans la voie droite, et finalement recevoir la récompense que Dieu a préparée pour les uns et les autres. Nous allons prier. Notre Dieu, notre Père, nous te remercions infiniment pour le fait que tu nous révèles, que tu diriges l'histoire, que tu es avec nous, que nous ne sommes pas abandonnés à nous-mêmes, mais que l'histoire est dirigée vers un but précis. Nous te remercions du fait que tu n'as jamais cessé de prendre soin de nous, de nous envoyer la pluie et les saisons, de nous envoyer les fruits dont nous avons besoin pour vivre. Pour notre Dieu, notre Père, merci pour ta compassion. Merci pour le soin jaloux que tu prends de nous. Et nous, en retour, aide-nous à être reconnaissants, à nous préoccuper de ce que tu attends de nous, et que nous puissions suivre la voie droite que tu as placée devant nous. Que ton nom soit béni. Et de nous à te rester fidèles, nous t'en prions au nom de Jésus. Amen. Nous vous souhaitons une bonne semaine et à bientôt.
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1: Amis auditeurs, bonjour. Nous vous retrouvons dans l'émission À l'écoute de la Bible. Nous avons beaucoup de joie à vous rencontrer chaque semaine. Aujourd'hui, nous sommes avec vous pour une nouvelle étude dont le titre, c'est « Dieu se révèle à l'homme ». Nous aurons quelques minutes pour étudier ensemble. Nous vous invitons donc à prendre vos Bibles et vos crayons et de vous asseoir avec nous tranquillement pour l'étude de ce sujet important. Et pour commencer notre émission, comme d'habitude, nous allons prier avec Maryse.
2: Nous te remercions, notre Père, notre Dieu, de nous permettre d'être devant toi aujourd'hui. Merci pour ta parole, merci pour les enseignements que tu nous as laissés. Mais nous voulons avant tout que tu nous aides par ton Saint-Esprit à comprendre cette parole que nous allons ouvrir maintenant. Nous te prions pour chaque auditeur, tu connais les besoins de tes enfants. C'est pour cela que nous te demandons d'intervenir dans la vie de ceux qui font appel à toi. Notre Père, nous te demandons de nous accompagner dans cette étude, de nous diriger, surtout de nous aider à comprendre afin de mettre en pratique tes paroles. Nous te demandons ces grâces au nom de Jésus et pour ta gloire. Amen.
1: Amen. Donc, amis auditeurs, nous sommes avec vous de tout cœur dans l'émission À l'écoute de la Bible.
2: Nous allons donc commencer avec ce titre « Dieu se révèle à l'homme ». Et on peut se demander, oui, Dieu existe. Alors, s'il existe, l'homme croit. On peut se demander, est-ce que l'homme croit naturellement en Dieu ? Et que font les peuples en général pour croire en Dieu ?
1: Alors, dans le livre des Actes des Apôtres, au chapitre 17 et le verset 23, nous lisons ceci. On vous dira, il est ici ou il est là.
2: On continue avec Actes 17, verset combien ?
1: Verset 23.
2: Oui, on continue.
1: Donc, la question que tu viens de poser, on va reprendre la question.
2: On reprend la question, l'homme croit-il naturellement en Dieu ?
1: Alors, évidemment, amis auditeurs, nous savons que Dieu est un père, c'est lui qui a créé le monde. Mais la question est posée, est-ce que l'homme croit naturellement en Dieu ? Pour croire en Dieu, il faut qu'il y ait une révélation. C'est pourquoi la Bible nous dit que Dieu se révèle. Dieu se révèle à nous directement ou indirectement. Il se révèle à nous lorsque l'enfant est petit. Ce sont ses parents qui lui révèlent l'existence de Dieu. Il est enseigné, il est éduqué dans cette connaissance. De sorte que ce n'est pas quelque chose qui est naturel en l'homme. Mais Dieu se révèle à l'homme et c'est par révélation que nous pouvons connaître Dieu.
2: Mais en général, l'homme a besoin de croire en quelque chose. Si ce n'est pas en un Dieu créateur, mais il va se faire une image. Donc c'est un besoin, j'allais dire intrinsèque, dans l'homme de croire en quelque chose.
1: Oui, ce besoin a parcouru le monde depuis l'Antiquité. L'apôtre Paul, lorsqu'il prêchait aux païens à l'époque, disait que « J'ai vu dans votre ville des autels élevés à un Dieu inconnu ». Donc, il y a ce besoin, mais l'inscription a un Dieu inconnu. Mais on ne peut pas connaître Dieu si lui-même ne se révèle pas à nous. C'est pourquoi que Dieu a envoyé, et il envoie encore aujourd'hui de ses serviteurs. Dieu se révèle au prophète, et le prophète nous apporte les paroles de Dieu. Donc, c'est par révélation que nous pouvons parvenir à la connaissance de Dieu. Et Dieu se révèle dans sa parole, dans la Sainte Bible, il se révèle dans la nature, mais la meilleure façon pour nous de connaître et de parvenir à l'existence de Dieu, c'est par la révélation de la parole qui est dans la Bible.
2: Alors, à part les révélations dans la parole de Dieu, est-ce que les perfections de la nature peuvent être l'ouvrage de l'homme ?
1: Alors, dans Romains chapitre 1er, on va lire une déclaration que nous trouvons dans ce livre, Romains chapitre 1er, 20 à 25.
2: Alors, Romains 1er, 20 à 25, qui nous dit en effet les perfections invisibles de Dieu, sa puissance éternelle et sa divinité se voient comme à l'œil depuis la création du monde. Quand on les considère dans ses ouvrages, ils sont donc inexcusables. puisque, ayant connu Dieu, ils ne l'ont point glorifié comme Dieu, ils ne lui ont point rendu grâce, mais ils se sont égarés dans leurs pensées et leur cœur sans intelligence a été plongé dans les ténèbres. Se vantant d'être sages, ils sont devenus fous. Ils ont changé la gloire du Dieu incorruptible en images représentant l'homme corruptible, des oiseaux, des quadrupèdes et des reptiles. C'est pourquoi Dieu les a livrés à l'impureté selon les convoitises de leur cœur, en sorte qu'ils déshonorent eux-mêmes leur propre corps, eux qui ont changé la vérité de Dieu en mensonge et qui ont adoré et servi la créature au lieu du Créateur, qui est béni éternellement. Amen.
1: Merci. Donc, la question qui est posée, c'est...
2: Est-ce que les perfections de la nature peuvent être l'ouvrage de l'homme?
1: Alors, évidemment, il est dit que la perfection invisible de Dieu se révèle à l'homme. Donc, l'idée qui est développée ici, c'est que Dieu a créé la nature, la mer, le soleil, les étoiles, la montagne, la neige et tout cela. Et que lorsque nous voyons la perfection de la nature, comment que ça fonctionne correctement, les étoiles se déplacent, le soleil, la lune, tout bouge dans l'univers. Il n'y a rien qui soit statique. Donc, nous rendons compte bien qu'il y a une perfection, ça marche comme une machine bien réglée, et c'est pourquoi que l'apôtre Paul dit que dans la perfection que dégage l'univers, la nature, nous montre bien qu'il y a quelqu'un derrière tout cela, et c'est pourquoi qu'il a dit que nous sommes inexcusables lorsque on refuse d'adorer celui qui est le propriétaire de la création. Et au lieu de cela, il y a parfois des individus qui préfèrent adorer la nature qu'adorer le Dieu de la nature. Mais Dieu, donc, a donné suffisamment de moyens pour que nous puissions parvenir à sa connaissance à travers la nature, à travers sa parole. Il a dit que nous sommes inexcusables de ne pas vouloir ou de ne pas connaître Dieu.
2: Donc, la réponse à la question « Est-ce que les perfections de la nature peuvent-elles être l'ouvrage de l'homme ?» On peut dire que même le plus grand artiste ne saurait approcher même de loin semblable perfection.
1: Oui, la perfection de la nature n'est pas propre à l'homme. Ce n'est pas nous qui faisons marcher les choses. Les étoiles bougent, la lune bouge, le soleil bouge, la mer bouge, les montagnes aussi bougent. Donc, tout dans la nature bouge, mais avec une perfection, n'est-ce pas, déconcertante. Hein? Lorsque les avions volent, c'est parce qu'il y a les lois de la pesanteur et que les choses sont tellement stables dans la nature que nous pouvons faire confiance à ce que Dieu a créé et qui fonctionne merveilleusement bien.
2: On peut se demander maintenant, est-ce que Dieu s'occupe de l'histoire du monde ou est-ce qu'il n'a pas créé? Et puis, comme certains disent, il a laissé le soin à la nature à continuer à fonctionner tout seul. Est-ce qu'il y a quelqu'un qui s'occupe de l'histoire du monde?
1: Alors, dans le livre, on va lire deux versets, dans Daniel 2 et le verset 44.
2: Alors, Daniel 2 et le verset 44, « Dans le temps de ces rois, le Dieu des cieux suscitera un royaume qui ne sera jamais détruit et qui ne passera point sous la domination de notre peuple. Il brisera et anéantira tous ces royaumes-là et lui-même subsistera éternellement. »
1: Voilà, verset 17 et verset 35.
2: Alors, toujours Daniel 2, verset 17, « Ensuite, Daniel alla dans sa maison et l'instruisit de cette affaire Anania, Michaël et Azaria, ses compagnons. Verset 35. Alors le fer, l'argile, les reins, l'argent et l'or furent brisés ensemble et devinrent comme la balle qui s'échappe du nerf en été. Le vent les emporta et nulle trace n'en fut retrouvée, mais la pierre qui avait frappé la statue devint une grande montagne et remplit toute la terre.
1: Oui, alors est-ce que Dieu s'occupe de l'histoire? Ce que nous pouvons retirer dans Daniel 2, 44, c'est qu'il est dit que Dieu va susciter un royaume à la fin de l'histoire de notre monde, Dieu va susciter un autre royaume. Donc nous pouvons dire en lisant ce verset que Dieu s'occupe du monde. Le monde n'est pas voué à lui-même et nous ne sommes pas dans un monde qui va nulle part. Mais la destinée du monde, c'est que à un certain moment, Dieu a prévu de faire une suite de ce système par un nouveau monde et tout est converge vers ce que Dieu a prévu, et même si on ne croit pas, mais c'est ce qui va arriver quand même, donc Dieu s'occupe de l'histoire.
2: Merci pour cette réponse, et nous allons continuer. Nous allons voir maintenant quels étaient les rapports de l'homme avec Dieu dans le jardin d'Éden et après le péché.
1: Alors, dans le jardin d'Éden, quels étaient les rapports de l'homme avec Dieu? Dans Genèse 3, versets 8 à 10, nous allons lire.
2: Genèse 3, versets 8 à 10. Alors ils entendirent la voix de l'Éternel Dieu qui parcourait le jardin vers le soir, et l'homme et sa femme se cachèrent loin de la face de l'Éternel Dieu, au milieu des arbres du jardin. Mais l'Éternel Dieu appela l'homme et lui dit : Où es-tu ? Il répondit : J'ai entendu ta voix dans le jardin et j'ai eu peur parce que je suis nu et je me suis caché.
1: Alors, ami auditeur, quel rapport que Dieu avait avec Adam et Ève au début dans le jardin d'Éden, dans le paradis, c'est que Dieu parlait avec l'homme. Et après le péché, il est dit que l'homme a été se cacher, mais Dieu l'appela, « Où es-tu ?» Et aujourd'hui encore, alors que nous faisons cette émission, et nous ne savons pas où vous êtes, ce que vous faites, mais Dieu vous interpelle par ma voix que vous entendez en ce moment même, et Dieu vous interpelle là où vous êtes et vous demande de revenir. Dieu te demande « Où es-tu ? Que fais-tu ?» Et il te demande de revenir à lui parce qu'il a des choses à te dire, il a un enseignement à te donner parce qu'il s'occupe de toi et il veut te donner un avenir meilleur que ce que tu as aujourd'hui. C'est pourquoi, de même que Dieu a appelé Adam et Ève pour leur demander « Où êtes-vous ?», aujourd'hui encore, il continue à appeler. Donc Dieu avait parlé directement avec Adam et Ève, il leur enseignait, ils étaient interpellés par lui. Tout comme aujourd'hui, Dieu nous interpelle encore dans notre conscience et nous demande « Mais que fais-tu ?» Et ceux qui écoutent leur conscience et qui reviennent, si vous voulez ou pas, eh bien Dieu les dirige dans la bonne direction.
2: Alors justement, nous allons rebondir sur ce que tu viens de dire et demander quels moyens Dieu employait-il pour communiquer sa volonté aux hommes.
1: Alors dans Genèse 15, versets 1 à 6, on va voir.
2: Alors Genèse 15... Je vous demande de chercher avec nous Genèse 15, versets 1 à 6, qui nous dit « Après ces événements, la parole de l'Éternel fut adressée à Abram dans une vision et il dit « Abram, ne crains point, je suis ton bouclier et ta récompense sera très grande. » Abram répondit « Seigneur Éternel, que me donneras-tu ? Je m'en vais sans enfant et l'héritier de ma maison, c'est Éliézer de Damas. » Et Abram dit « Voici, tu ne m'as pas donné de postérité et celui qui est né dans ma maison sera mon héritier. » Alors la parole de l'Éternel lui fut adressée ainsi, « Ce n'est pas lui qui sera ton héritier, mais c'est celui qui sortira de tes entrailles qui sera ton héritier. » Et après l'avoir conduit dehors, il dit, « Regarde vers le ciel et compte les étoiles, si tu peux les compter. » Et lui dit, « Telle sera ta postérité. »
1: Alors la question c'est...
2: Quel moyen Dieu employait-il pour communiquer sa volonté aux hommes?
1: Alors il est dit que l'Éternel fut adressé à Abraham dans une vision. Alors, notez, amis auditeurs, que quel moyen Dieu utilisait-il pour s'adresser aux patriarches dans l'Antiquité et encore aujourd'hui? Dieu s'adressait à l'homme dans une vision. Il s'est adressé à Abraham dans une vision. Une vision, c'est des phénomènes que Dieu montre au prophète, à celui à qui il s'adresse, et il montre à la personne dans le ciel ce qu'il a besoin de lui révéler. Et la personne voit en vision, donc un genre de tableau qui passe devant lui. Il voit des images, il voit aussi des écrits. Il peut lire, il peut comprendre les tableaux qu'il voit. Et la vision peut durer plus ou moins long en fonction de ce que Dieu a à dire et à montrer. Et lorsque la personne avec qui Dieu converse en vision a fini de visionner, si on peut dire, le film que Dieu lui a montré, lorsque la vision a pris fin, eh bien, la chose est gravée dans sa mémoire et il peut se rappeler. Mais lorsque le moment, si il doit écrire, lorsque le moment vient pour lui de s'asseoir pour écrire, eh bien, les images sont ravivées dans son cerveau et il revoit donc le film qu'il avait vu et il peut écrire exactement ce que la vision lui a montré. C'est ainsi que Dieu, donc, par des visions, d'autres fois par des songes, s'adresse à l'homme et ainsi nous pouvons être dirigés par des visions, par des songes, parce que Dieu est un Dieu qui nous aime et il veut nous faire connaître sa volonté.
2: Je peux te poser une question. Est-ce que à la fin des temps, les visions et les songes seront d'actualité? Ou est-ce que ça a été pour un temps et maintenant et on n'aura plus ni vision ni songe?
1: Alors, en ce qui concerne la fin des temps, il est évident que nous ne sommes pas au temps d'Abraham. Abraham n'avait pas les visions avant lui. Et donc, Dieu lui a révélé les visions. Mais depuis Abraham jusqu'à l'Apocalypse, nous avons une foule de visions et d'autres écrits didactiques qui nous enseignent la volonté de Dieu, qui nous enseignent la vérité de Dieu. Et les prophéties de l'Apocalypse, qui sont des visions que Jean a vues, sont révélées déjà pour nous. Donc, nous avons déjà les révélations sur le passé, le présent et l'avenir. Donc, nous ne sommes pas dans l'ignorance sur ce que Dieu a fait, sur ce qu'il fait et sur ce qu'il fera. La majorité des choses sont déjà révélées. Il est possible que Dieu envoie encore des visions pour des choses, allez dire, qui nous concernent plus exactement sur les choses présentes. Mais en ce qui concerne la révélation du plan de la rédemption, et même des choses qui nous concernent encore dans l'avenir, ben la majorité des choses sont déjà révélées. Et donc, nous pouvons compter. Et là, ce que Dieu nous invite maintenant à faire, c'est plutôt de lire sa parole, d'étudier les prophéties bibliques pour que nous soyons au courant des choses qui nous ont déjà révélées dans les prophéties que nous avons dans la Bible.
2: Parce qu'il me semble qu'il y a un texte dans Joël 2, 28 où il est dit que les jeunes gens, les vieillards, auront des songes et les jeunes gens des visions, les vieillards des songes.
1: Oui.
2: Donc on peut se référer aussi à ce verset.
1: Joël parle de cela et je ne dis pas qu'il n'y aura pas des visions. Mais nous disons tout simplement que aujourd'hui, nous avons plus de révélations écrites dans la Bible qu'au temps d'Abraham. Mm-hmm. Alors Abraham, c'est sûr, il a eu des visions. Moïse en a eu, les apôtres en ont eu, et ça ne veut pas dire qu'il n'y en aura plus. Mais aujourd'hui, l'accent est mis sur les révélations de la parole de Dieu. Jésus lui-même, attention, chaque fois qu'il était tenté par le diable, disait « il est écrit ». Donc Jésus se référait aux révélations bibliques pour se défendre contre les tentations du diable. Et nous aussi, aujourd'hui, nous avons des révélations dans la Bible sur la manière dont nous devons vivre, sur la manière dont nous devons nous défendre et contre les mensonges qui circulent dans le monde. Mais ça ne veut pas dire, je le dis, ça ne veut pas dire que Dieu est limité et qu'il n'enverra plus de vision dans notre génération.
2: Alors maintenant, comment les patriarches apprirent-ils les récits de la création du déluge ?
1: Alors, c'est Genèse chapitre 6, et nous lisons les versets 14 et 15.
2: Genèse 6, 14 et 15.
1: Voilà, c'est ça.
2: Alors, Genèse 6, 14 et 15, il est dit, « Fais-toi une arche de bois de gopher, tu disposeras cette arche en cellules, et tu l'enduiras de poids en dedans et en dehors. Voici comment tu la feras. L'arche aura 300 coudées de longueur, 50 coudées de largeur et 30 coudées de hauteur.
1: » Voilà, donc c'est au moment où Dieu dit à Noé de faire une arche.
2: Mais même le verset 13, il nous est dit, « Alors Dieu dit à Noé, la fin de toute chair est arrêtée par deux vers moi, car ils ont rempli la terre de violence, voici je vais les détruire avec la terre. »
1: Voilà.
2: Et là après il lui dit de faire une arche.
1: Oui, donc la question c'était comment Dieu...
2: Apprirent-ils les récits de la création, du déluge?
1: Voilà. Donc ils ont appris ça parce que ça a été consigné, Dieu a révélé à Noé qu'il allait détruire la terre. Et tous ces récits ont été consignés par les différents hommes de Dieu, Abraham et tous les autres.
2: Moïse aussi,
1: et Noé, et Moïse plus tard, et a écrit ça. Mais ce sont des révélations qui circulaient oralement parmi les patriarches. Et Moïse a eu par la suite la révélation qu'il a écrite de la part de Dieu. Mais nous savons que tous les choses de Dieu circulaient parmi les patriarches qui se sont succédés. Adam a transmis et jusqu'à Noé, les choses ont été transmises. Et Dieu, donc, a demandé à Moïse d'écrire ces choses. Et c'est ainsi que nous avons le récit du déluge, de la création que Dieu a laissé pour nous dans la parole.
2: Et pour terminer, donc, nous allons voir pourquoi Dieu devait-il se faire connaître aux hommes.
1: Alors, dans Acte 14...
2: Acte 14, versets...
1: 16 et 17.
2: « Ce Dieu, dans les âges passés, a laissé toutes les nations suivre leur propre voie, quoiqu'ils n'aient cessé de rendre témoignage de ce qu'il est, en faisant du bien, en vous dispensant du ciel les pluies et les saisons fertiles, en vous donnant la nourriture avec abondance et en remplissant vos cœurs de joie. »
1: Voilà, donc Dieu a laissé les choses se dérouler pendant un certain temps, mais nous lisons ici que Dieu aujourd'hui se révèle, il dispense du ciel les pluies, les saisons fertiles, il donne la nourriture à tous, et Dieu nous instruit par sa parole. Nous disons que la Bible est la parole de Dieu. Parce que Dieu a parlé aux prophètes, il leur a montré des visions, ils ont écrit de la parole de l'Éternel. La Bible n'est pas tombée du ciel, mes chers auditeurs. La Bible s'inscrit dans l'histoire de l'humanité. Chaque prophète, chaque patriarche, les apôtres et tous ceux qui ont vécu sur cette terre ont reçu des révélations, des enseignements qu'ils ont couchés par écrit. Et aujourd'hui, nous savons ce que Dieu a fait et nous savons ce qu'il fera encore. De sorte que nous pouvons dire, Dieu, dans les âges passés, a laissé les nations suivre leur propre voie, mais aujourd'hui, Dieu appelle les nations en leur disant que le moment est venu pour que toutes les nations puissent se mettre sous la dépendance de Dieu, rentrer dans une direction que Dieu a donnée. Et je voudrais lire le dernier verset en disant avec clarté ce que Dieu demande aux nations, d'Apocalypse 14, verset 7. C'est un appel clair, précis, que Dieu finalement laisse aux différentes nations pour que personne ne soit laissé sous sa propre voie, et en disant qu'ils ne savent pas ce que Dieu a dit. Nous allons lire ce que Dieu demande aujourd'hui encore aux hommes de la terre.
2: Craignez Dieu et donnez-lui gloire, car l'heure de son jugement est venue, et adorez celui qui a fait le ciel et la terre et la mer et les sources d'eau.
1: C'est l'appel de Dieu aux différentes nations. Donc Dieu ne laisse plus chacun suivre sa propre voie, mais il y a une voie royale que Dieu a préparée pour les uns et pour les autres, et cela concerne toutes les nations et tous les hommes. Amis auditeurs, ce que nous souhaitons, c'est que vous puissiez réellement croire que la Bible, c'est la parole de Dieu, et que nous sommes instruits par cette parole, nous savons ce que Dieu attend de nous, et bien que chacun puisse répondre, se mettre dans la voie droite, et finalement recevoir la récompense que Dieu a préparée pour les uns et les autres. Nous allons prier. Notre Dieu, notre Père, nous te remercions infiniment pour le fait que tu nous révèles, que tu diriges l'histoire, que tu es avec nous, que nous ne sommes pas abandonnés à nous-mêmes, mais que l'histoire est dirigée vers un but précis. Nous te remercions du fait que tu n'as jamais cessé de prendre soin de nous, de nous envoyer la pluie et les saisons, de nous envoyer les fruits dont nous avons besoin pour vivre. Pour notre Dieu, notre Père, merci pour ta compassion. Merci pour le soin jaloux que tu prends de nous. Et nous, en retour, aide-nous à être reconnaissants, à nous préoccuper de ce que tu attends de nous, et que nous puissions suivre la voie droite que tu as placée devant nous. Que ton nom soit béni. Et de nous à te rester fidèle, nous t'en prions au nom de Jésus. Amen. Nous vous souhaitons une bonne semaine et à bientôt.
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1: Amis auditeurs, bonjour. Nous vous retrouvons dans l'émission À l'écoute de la Bible. Nous avons beaucoup de joie à vous rencontrer chaque semaine. Aujourd'hui, nous sommes avec vous pour une nouvelle étude dont le titre c'est Dieu se révèle à l'homme. Nous aurons quelques minutes pour étudier ensemble. Nous vous invitons donc à prendre vos Bibles et vos crayons et de vous asseoir avec nous tranquillement pour l'étude de ce sujet important. Et pour commencer notre émission, comme d'habitude, nous allons prier avec Maryse.
2: Nous te remercions, notre Père, notre Dieu, de nous permettre d'être devant toi aujourd'hui. Merci pour ta parole, merci pour les enseignements que tu nous as laissés. Mais nous voulons avant tout que tu nous aides par ton Saint-Esprit à comprendre cette parole que nous allons ouvrir maintenant. Nous te prions pour chaque auditeur. Tu connais les besoins de tes enfants. C'est pour cela que nous te demandons d'intervenir dans la vie de ceux qui font appel à toi. Notre Père, nous te demandons de nous accompagner dans cette étude, de nous diriger, surtout de nous aider à comprendre afin de mettre en pratique tes paroles. Nous te demandons ces grâces au nom de Jésus et pour ta gloire. Amen.
1: Amen. Donc, amis auditeurs, nous sommes avec vous de tout cœur dans l'émission À l'écoute de la Bible.
2: Nous allons donc commencer avec ce titre « Dieu se révèle à l'homme ». Et on peut se demander, oui, Dieu existe. Alors, s'il existe, l'homme croit. On peut se demander, est-ce que l'homme croit naturellement en Dieu? Et que font les peuples en général pour croire en Dieu?
1: Alors, dans le livre des Actes des Apôtres, au chapitre 17, et le verset 23, nous lisons ceci. On vous dira, il est ici ou il est là.
2: On continue avec acte 17, verset combien?
1: Verset 23.
2: Oui, on continue.
1: Donc, la question que tu viens de poser, on va reprendre la question.
2: On reprend la question, l'homme croit-il naturellement en Dieu?
1: Alors, évidemment, amis auditeurs, nous savons que Dieu est un père, c'est lui qui a créé le monde. Mais la question est posée, est-ce que l'homme croit naturellement en Dieu? Pour croire en Dieu, il faut qu'il y ait une révélation. C'est pourquoi la Bible nous dit que Dieu se révèle. Dieu se révèle à nous directement ou indirectement. Il se révèle à nous lorsque l'enfant est petit. Ce sont ses parents qui lui révèlent l'existence de Dieu. Il est enseigné, il est éduqué dans cette connaissance. De sorte que ce n'est pas quelque chose qui est naturel en l'homme. Mais Dieu se révèle à l'homme et c'est par révélation que nous pouvons connaître Dieu.
2: Mais en général, l'homme a besoin de croire en quelque chose. Si ce n'est pas en un Dieu créateur, mais il va se faire une image. Donc c'est un besoin, j'allais dire intrinsèque, dans l'homme de croire en quelque chose.
1: Oui, ce besoin a parcouru le monde depuis l'Antiquité. L'apôtre Paul, lorsqu'il prêchait aux païens à l'époque, disait que « J'ai vu dans votre ville des autels élevés à un Dieu inconnu. » Donc, il y a ce besoin, mais l'inscription à un Dieu inconnu. Mais on ne peut pas connaître Dieu si lui-même ne se révèle pas à nous. C'est pourquoi que Dieu a envoyé, et il envoie encore aujourd'hui de ses serviteurs. Dieu se révèle au prophète, et le prophète nous apporte les paroles de Dieu. Donc, c'est par révélation que nous pouvons parvenir à la connaissance de Dieu. Et Dieu se révèle dans sa parole, dans la Sainte Bible, il se révèle dans la nature, mais la meilleure façon pour nous de connaître et de parvenir à l'existence de Dieu, c'est par la révélation de la parole qui est dans la Bible.
2: Alors, à part les révélations dans la parole de Dieu, est-ce que les perfections de la nature peuvent être l'ouvrage de l'homme?
1: Alors, dans Romains chapitre 1er, on va lire une déclaration que nous trouvons dans ce livre, Romains chapitre 1er, 20 à 25.
2: Alors, Romains 1er, 20 à 25, qui nous dit en effet les perfections invisibles de Dieu, sa puissance éternelle et sa divinité se voient comme à l'œil depuis la création du monde. Quand on les considère dans ses ouvrages, ils sont donc inexcusables. puisque, ayant connu Dieu, ils ne l'ont point glorifié comme Dieu, ils ne lui ont point rendu grâce, mais ils se sont égarés dans leurs pensées et leur cœur sans intelligence a été plongé dans les ténèbres. Se vantant d'être sages, ils sont devenus fous. Ils ont changé la gloire du Dieu incorruptible en image représentant l'homme corruptible, des oiseaux, des quadrupèdes et des reptiles. C'est pourquoi Dieu les a livrés à l'impureté selon les convoitises de leur cœur, en sorte qu'ils déshonorent eux-mêmes leur propre corps, eux qui ont changé la vérité de Dieu en mensonge et qui ont adoré et servi la créature au lieu du Créateur, qui est béni éternellement. Amen.
1: Merci. Donc, la question qui est posée, c'est...
2: Est-ce que les perfections de la nature peuvent être l'ouvrage de l'homme?
1: Alors, évidemment, il est dit que la perfection invisible de Dieu se révèle à l'homme. Donc, l'idée qui est développée ici, c'est que Dieu a créé la nature, la mer, le soleil, les étoiles, la montagne, la neige et tout cela. Et que lorsque nous voyons la perfection de la nature, comment que ça fonctionne correctement, les étoiles se déplacent, le soleil, la lune, tout bouge dans l'univers. Il n'y a rien qui soit statique. Donc, nous nous rendons compte bien qu'il y a une perfection, ça marche comme une machine bien réglée, et c'est pourquoi que l'apôtre Paul dit que dans la perfection que dégage l'univers, la nature, nous montre bien qu'il y a quelqu'un derrière tout cela, et c'est pourquoi qu'il a dit que nous sommes inexcusables lorsque on refuse d'adorer celui qui est le propriétaire de la création. Et au lieu de cela, il y a parfois des individus qui préfèrent adorer la nature qu'adorer le Dieu de la nature. Mais Dieu, donc, a donné suffisamment de moyens pour que nous puissions parvenir à sa connaissance à travers la nature, à travers sa parole. Il a dit que nous sommes inexcusables de ne pas vouloir ou de ne pas connaître Dieu.
2: Donc, la réponse à la question « Est-ce que les perfections de la nature peuvent-elles être l'ouvrage de l'homme ?» On peut dire que même le plus grand artiste ne saurait approcher même de loin semblable perfection.
1: Oui, la perfection de la nature n'est pas propre à l'homme. Ce n'est pas nous qui faisons marcher les choses. Les étoiles bougent, la lune bouge, le soleil bouge, la mer bouge, les montagnes aussi bougent. Donc, tout dans la nature bouge, mais avec une perfection, n'est-ce pas, déconcertante. Hein? Lorsque les avions volent, c'est parce qu'il y a les lois de la pesanteur et que les choses sont tellement stables dans la nature que nous pouvons faire confiance à ce que Dieu a créé et qui fonctionne merveilleusement bien.
2: On peut se demander maintenant, est-ce que Dieu s'occupe de l'histoire du monde ou est-ce qu'il n'a pas créé? Et puis, comme certains disent, il a laissé le soin à la nature à continuer à fonctionner tout seul. Est-ce qu'il y a quelqu'un qui s'occupe de l'histoire du monde?
1: Alors, dans le livre, on va lire deux versets, dans Daniel 2 et le verset 44.
2: Alors, Daniel 2 et le verset 44, « Dans le temps de ces rois, le Dieu des cieux suscitera un royaume qui ne sera jamais détruit et qui ne passera point sous la domination d'un autre peuple. Il brisera et anéantira tous ces royaumes-là et lui-même subsistera éternellement. »
1: Voilà, verset 17 et verset 35.
2: Alors, toujours Daniel 2, verset 17, « Ensuite, Daniel alla dans sa maison et l'instruisit de cette affaire Anania, Michaël et Azaria, ses compagnons. » Verset 35. « Alors le fer, l'argile, les reins, l'argent et l'or furent brisés ensemble et devinrent comme la balle qui s'échappe du nerf en été. Le vent les emporta et nulle trace n'en fut retrouvée, mais la pierre qui avait frappé la statue devint une grande montagne et remplit toute la terre. »
1: Oui, alors est-ce que Dieu s'occupe de l'histoire? Ce que nous pouvons retirer dans Daniel 2, 44, c'est qu'il est dit que Dieu va susciter un royaume à la fin de l'histoire de notre monde, Dieu va susciter notre royaume. Donc nous pouvons dire en lisant ce verset que Dieu s'occupe du monde. Le monde n'est pas voué à lui-même et nous ne sommes pas dans un monde qui va nulle part. Mais la destinée du monde, c'est que à un certain moment, Dieu a prévu de faire une suite de ce système par un nouveau monde et tout est converge vers ce que Dieu a prévu, et même si on ne croit pas, mais c'est ce qui va arriver quand même, donc Dieu s'occupe de l'histoire.
2: Merci pour cette réponse et nous allons continuer. Nous allons voir maintenant quels étaient les rapports de l'homme avec Dieu dans le jardin d'Éden et après le péché.
1: Alors, dans le jardin d'Éden, quel était le rapport de l'homme avec Dieu? Dans Genèse 3, verset 8 à 10, nous allons lire.
2: Genèse 3, versets 8 à 10. Alors ils entendirent la voix de l'Éternel Dieu qui parcourait le jardin vers le soir, et l'homme et sa femme se cachèrent loin de la face de l'Éternel Dieu, au milieu des arbres du jardin. Mais l'Éternel Dieu appela l'homme et lui dit : Où es-tu ? Il répondit : J'ai entendu ta voix dans le jardin et j'ai eu peur parce que je suis nu et je me suis caché.
1: Alors, ami auditeur, quel rapport que Dieu avait avec Adam et Ève au début dans le jardin d'Éden, dans le paradis, c'est que Dieu parlait avec l'homme. Et après le péché, il est dit que l'homme a été se cacher, mais Dieu l'appela : Où es-tu ? Et aujourd'hui encore, alors que nous faisons cette émission, et nous ne savons pas où vous êtes, ce que vous faites, mais Dieu vous interpelle par ma voix que vous entendez en ce moment même, et Dieu vous interpelle là où vous êtes et vous demande de revenir. Dieu te demande : Où es-tu ? Que fais-tu ? Et il te demande de revenir à lui parce qu'il a des choses à te dire, il a un enseignement à te donner parce qu'il s'occupe de toi et il veut te donner un avenir meilleur que ce que tu as aujourd'hui. C'est pourquoi, de même que Dieu a appelé Adam et Ève pour leur demander « Où êtes-vous ?», aujourd'hui encore, il continue à appeler. Donc Dieu avait parlé directement avec Adam et Ève, il leur enseignait, ils étaient interpellés par lui, tout comme aujourd'hui, Dieu nous interpelle encore dans notre conscience. Ils nous demandent, mais que fais-tu ? Et ceux qui écoutent leur conscience et qui reviennent, si vous voulez ou pas, eh bien Dieu les dirige dans la bonne direction.
2: Alors justement, nous allons rebondir sur ce que tu viens de dire et demander quels moyens Dieu employait-il pour communiquer sa volonté aux hommes.
1: Alors dans Genèse 15, versets 1 à 6, on va voir.
2: Alors Genèse 15, on vous demande de chercher avec nous, Genèse 15, versets 1 à 6, qui nous dit... Après ces événements, la parole de l'Éternel fut adressée à Abram dans une vision et il dit « Abram, ne crains point, je suis ton bouclier et ta récompense sera très grande. » Abram répondit « Seigneur Éternel, que me donneras-tu ? Je m'en vais sans enfant et l'héritier de ma maison, c'est Éliézer de Damas. » Et Abram dit « Voici, tu ne m'as pas donné de postérité et celui qui est né dans ma maison sera mon héritier. » Alors la parole de l'Éternel lui fut adressée ainsi, « Ce n'est pas lui qui sera ton héritier, mais c'est celui qui sortira de tes entrailles qui sera ton héritier. » Et après l'avoir conduit dehors, il dit, « Regarde vers le ciel et compte les étoiles, si tu peux les compter. » Et lui dit, « Telle sera ta postérité. »
1: Alors la question c'est...
2: Quels moyens Dieu employait-il pour communiquer sa volonté aux hommes ?
1: Alors il est dit que l'Éternel fut adressé à Abraham dans une vision. Alors, notez, amis auditeurs, que quels moyens Dieu utilisait-il pour s'adresser aux patriarches dans l'Antiquité et encore aujourd'hui? Dieu s'adressait à l'homme dans une vision. Il s'est adressé à Abraham dans une vision. Une vision, c'est des phénomènes que Dieu montre au prophète, à celui à qui il s'adresse, et il montre à la personne dans le ciel ce qu'il a besoin de lui révéler. Et la personne voit en vision, donc un genre de tableau qui passe devant lui. Il voit des images, il voit aussi des écrits. Il peut lire, il peut comprendre les tableaux qu'il voit. Et la vision peut durer plus ou moins long en fonction de ce que Dieu a à dire et à montrer. Et lorsque la personne avec qui Dieu converse en vision a fini de visionner, si on peut dire, le film que Dieu lui a montré, lorsque la vision a pris fin, eh bien, la chose est gravée dans sa mémoire et il peut se rappeler. Mais lorsque le moment, si il doit écrire, lorsque le moment vient pour lui de s'asseoir pour écrire, eh bien, les images sont ravivées dans son cerveau et il revoit donc le film qu'il avait vu et il peut écrire exactement ce que la vision lui a montré. C'est ainsi que Dieu, donc, par des visions, d'autres fois par des songes, s'adresse à l'homme et ainsi nous pouvons être dirigés par des visions, par des songes, parce que Dieu est un Dieu qui nous aime et il veut nous faire connaître sa volonté.
2: Je peux te poser une question. Est-ce que à la fin des temps, les visions et les songes seront d'actualité? Ou est-ce que ça a été pour un temps et maintenant et on n'aura plus ni vision ni songe?
1: Alors, en ce qui concerne la fin des temps, il est évident que nous ne sommes pas au temps d'Abraham. Abraham n'avait pas les visions avant lui. Et donc Dieu lui a révélé les visions. Mais depuis Abraham jusqu'à l'Apocalypse, nous avons une foule de visions et d'autres écrits didactiques qui nous enseignent la volonté de Dieu, qui nous enseignent la vérité de Dieu. Et les prophéties de l'Apocalypse, qui sont des visions que Jean a vues, sont révélées déjà pour nous. Donc nous avons déjà les révélations sur le passé, le présent et l'avenir. Donc nous ne sommes pas dans l'ignorance sur ce que Dieu a fait, sur ce qu'il fait et sur ce qu'il fera. La majorité des choses sont déjà révélées. Il est possible que Dieu envoie encore des visions pour des choses, allez dire, qui nous concernent plus exactement sur les choses présentes. Mais en ce qui concerne la révélation du plan de la rédemption, et même des choses qui nous concernent encore dans l'avenir, ben la majorité des choses sont déjà révélées. Et donc, nous pouvons compter. Et là, ce que Dieu nous invite maintenant à faire, c'est plutôt de lire sa parole, d'étudier les prophéties bibliques pour que nous soyons au courant des choses qui nous ont déjà révélées dans les prophéties que nous avons dans la Bible.
2: Parce qu'il me semble qu'il y a un texte dans Joël 2, 28 où il est dit que les jeunes gens, les vieillards, auront des songes et les jeunes gens des visions, les vieillards des songes.
1: Oui.
2: Donc, on peut se référer aussi à ce verset.
1: Joël parle de cela et je ne dis pas qu'il n'y aura pas des visions. Mais nous disons tout simplement que aujourd'hui nous avons plus de révélations écrites dans la Bible qu'au temps d'Abraham. Mm-hmm. Alors Abraham, c'est sûr, il a eu des visions, Moïse en a eu, les apôtres en ont eu, et ça ne veut pas dire qu'il n'y en aura plus. Mais aujourd'hui, l'accent est mis sur les révélations de la parole de Dieu. Jésus lui-même, attention, chaque fois qu'il était tenté par le diable, disait « il est écrit ». Donc Jésus se référait aux révélations bibliques pour se défendre contre les tentations du diable. Et nous aussi aujourd'hui, nous avons des révélations dans la Bible sur la manière dont nous devons vivre, sur la manière dont nous devons nous défendre et contre les mensonges qui circulent dans le monde. Mais ça ne veut pas dire, je le dis, ça ne veut pas dire que Dieu est limité et qu'il n'enverra plus de vision dans notre génération.
2: Alors maintenant, comment les patriarches apprirent-ils les récits de la création du déluge ?
1: Alors, c'est Genèse chapitre 6, et nous lisons les versets 14 et 15.
2: Genèse 6, 14 et 15.
1: Voilà, c'est ça.
2: Alors, Genèse 6, 14 et 15, il est dit « Fais-toi une arche de bois de gopher, tu disposeras cette arche en cellules, et tu l'enduiras de poids en dedans et en dehors. Voici comment tu la feras. L'arche aura 300 coudées de longueur, 50 coudées de largeur et 30 coudées de hauteur.
1: Mm-hmm. » Voilà, donc c'est au moment où Dieu dit à Noé de faire une arche.
2: Mais même le verset 13, hein, il nous est dit « Alors Dieu dit à Noé, la fin de toute chair est arrêtée par deux vers moi, car ils ont rempli la terre de violence, voici je vais les détruire avec la terre. »
1: Voilà.
2: Et là après il lui dit de faire une arche.
1: Oui, donc la question c'était comment Dieu...
2: Apprit-il les récits de la création, du déluge?
1: Voilà. Donc ils ont appris ça parce que ça a été consigné, Dieu a révélé à Noé qu'il allait détruire la terre. Et tous ces récits ont été consignés par les différents hommes de Dieu, Abraham et tous
2: et
1: les autres,
2: Moïse aussi,
1: et Noé, et Moïse plus tard, et a écrit ça. Mais ce sont des révélations qui circulaient oralement parmi les patriarches, et Moïse a eu par la suite la révélation qu'il a écrite de la part de Dieu, mais nous savons que tous les choses de Dieu circulaient parmi les patriarches qui se sont succédés, Adam a transmis, et jusqu'à Noé, les choses ont été transmises, et Dieu, donc, a demandé à Moïse d'écrire ces choses, et c'est ainsi que nous avons le récit du déluge, de la création que Dieu a laissé pour nous dans la parole.
2: Et pour terminer, donc, nous allons voir pourquoi Dieu devait-il se faire connaître aux hommes?
1: Alors, dans Acte 14...
2: Acte 14, versets...
1: 16 et 17.
2: « Ce Dieu, dans les âges passés, a laissé toutes les nations suivre leur propre voie, quoi qu'ils n'aient cessé de rendre témoignage de ce qu'il est, en faisant du bien, en vous dispensant du ciel les pluies et les saisons fertiles, en vous donnant la nourriture avec abondance et en remplissant vos cœurs de joie. »
1: Voilà. Donc, Dieu a laissé les choses... se dérouler pendant un certain temps, mais nous lisons ici que Dieu aujourd'hui se révèle, il dispense du ciel les pluies, les saisons fertiles, il donne la nourriture à tous, et Dieu nous instruit par sa parole. Nous disons que la Bible est la parole de Dieu, parce que Dieu a parlé aux prophètes, il leur a montré des visions, ils ont écrit de la parole de l'Éternel. La Bible n'est pas tombée du ciel, chers auditeurs, la Bible s'inscrit dans l'histoire de l'humanité. Chaque prophète, chaque patriarche, les apôtres et tous ceux qui ont vécu sur cette terre ont reçu des révélations, des enseignements qu'ils ont couchés par écrit. Et aujourd'hui, nous savons ce que Dieu a fait et nous savons ce qu'il fera encore. De sorte que nous pouvons dire, Dieu, dans les âges passés, a laissé les nations suivre leur propre voie, mais aujourd'hui, Dieu appelle les nations en leur disant que le moment est venu pour que toutes les nations puissent se mettre sous la dépendance de Dieu, rentrer dans une direction que Dieu a donnée. Et je voudrais lire le dernier verset en disant avec clarté ce que Dieu demande aux nations, d'Apocalypse 14, verset 7. C'est un appel clair, précis, que Dieu finalement laisse aux différentes nations pour que personne ne soit laissé sous sa propre voie, et en disant qu'ils ne savent pas ce que Dieu a dit. Nous allons lire ce que Dieu demande aujourd'hui encore aux hommes de la terre.
2: Craignez Dieu et donnez-lui gloire, car l'heure de son jugement est venue, et adorez celui qui a fait le ciel et la terre et la mer et les sources d'eau.
1: C'est l'appel de Dieu aux différentes nations. Donc Dieu ne laisse plus chacun suivre sa propre voie, mais il y a une voie royale que Dieu a préparée pour les uns et pour les autres, et cela concerne toutes les nations et tous les hommes. Amis auditeurs, ce que nous souhaitons, c'est que vous puissiez réellement croire que la Bible, c'est la parole de Dieu, et que nous sommes instruits par cette parole, nous savons ce que Dieu attend de nous, et bien que chacun puisse répondre, se mettre dans la voie droite, et finalement recevoir la récompense que Dieu a préparée pour les uns et les autres. Nous allons prier. Notre Dieu, notre Père, nous te remercions infiniment pour le fait que tu nous révèles, que tu diriges l'histoire, que tu es avec nous, que nous ne sommes pas abandonnés à nous-mêmes, mais que l'histoire est dirigée vers un but précis. Nous te remercions du fait que tu n'as jamais cessé de prendre soin de nous, de nous envoyer la pluie et les saisons, de nous envoyer les fruits dont nous avons besoin pour vivre. Pour notre Dieu, notre Père, merci pour ta compassion. Merci pour le soin jaloux que tu prends de nous. Et nous, en retour, aide-nous à être reconnaissants, à nous préoccuper de ce que tu attends de nous, et que nous puissions suivre la voie droite que tu as placée devant nous. Que ton nom soit béni. Et de nous à te rester fidèles, nous t'en prions au nom de Jésus. Amen. Nous vous souhaitons une bonne semaine et à bientôt.
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1: Amis auditeurs, bonjour. Nous vous retrouvons dans l'émission À l'écoute de la Bible. Nous avons beaucoup de joie à vous rencontrer chaque semaine. Aujourd'hui, nous sommes avec vous pour une nouvelle étude dont le titre c'est Dieu se révèle à l'homme. Nous aurons quelques minutes pour étudier ensemble. Nous vous invitons donc à prendre vos Bibles et vos crayons et de vous asseoir avec nous tranquillement pour l'étude de ce sujet important. Et pour commencer notre émission, comme d'habitude, nous allons prier avec Maryse.
2: Nous te remercions, notre Père, notre Dieu, de nous permettre d'être devant toi aujourd'hui. Merci pour ta parole, merci pour les enseignements que tu nous as laissés. Mais nous voulons avant tout que tu nous aides par ton Saint-Esprit à comprendre cette parole que nous allons ouvrir maintenant. Nous te prions pour chaque auditeur, tu connais les besoins de tes enfants. C'est pour cela que nous te demandons d'intervenir dans la vie de ceux qui font appel à toi. Notre Père, nous te demandons de nous accompagner dans cette étude, de nous diriger, surtout de nous aider à comprendre afin de mettre en pratique tes paroles. Nous te demandons ces grâces au nom de Jésus et pour ta gloire. Amen.
1: Amen. Donc, amis auditeurs, nous sommes avec vous de tout cœur dans l'émission À l'écoute de la Bible.
2: Nous allons donc commencer avec ce titre « Dieu se révèle à l'homme ». Et on peut se demander, oui, Dieu existe. Alors, s'il existe, l'homme croit. On peut se demander, est-ce que l'homme croit naturellement en Dieu ? Et que font les peuples en général pour croire en Dieu ?
1: Alors, dans le livre des Actes des Apôtres, au chapitre 17 et le verset 23, nous lisons ceci. On vous dira, il est ici ou il est là.
2: On continue avec Actes 17, verset combien ?
1: Verset 23.
2: Oui, on continue.
1: Donc, la question que tu viens de poser, on va reprendre la question.
2: On reprend la question. L'homme croit-il naturellement en Dieu?
1: Alors, évidemment, amis auditeurs, nous savons que Dieu est un Père. C'est lui qui a créé le monde. Mais la question est posée, est-ce que l'homme croit naturellement en Dieu? Pour croire en Dieu, il faut qu'il y ait une révélation. C'est pourquoi la Bible nous dit que Dieu se révèle. Dieu se révèle à nous directement ou indirectement. Il se révèle à nous lorsque l'enfant est petit. Ce sont ses parents qui lui révèlent l'existence de Dieu. Il est enseigné, il est éduqué dans cette connaissance. De sorte que ce n'est pas quelque chose qui est naturel en l'homme. Mais Dieu se révèle à l'homme et c'est par révélation que nous pouvons connaître Dieu.
2: Mais en général, l'homme a besoin de croire en quelque chose. Si ce n'est pas en un Dieu créateur, mais il va se faire une image. Donc c'est un besoin, j'allais dire intrinsèque, dans l'homme de croire en quelque chose.
1: Oui, ce besoin a parcouru le monde depuis l'Antiquité. L'apôtre Paul, lorsqu'il prêchait aux païens à l'époque, disait que « J'ai vu dans votre ville des autels élevés à un Dieu inconnu ». Donc, il y a ce besoin, mais l'inscription a un Dieu inconnu. Mais on ne peut pas connaître Dieu si lui-même ne se révèle pas à nous. C'est pourquoi que Dieu a envoyé, et il envoie encore aujourd'hui de ses serviteurs. Dieu se révèle au prophète, et le prophète nous apporte les paroles de Dieu. Donc, c'est par révélation que nous pouvons parvenir à la connaissance de Dieu. Et Dieu se révèle dans sa parole, dans la Sainte Bible, il se révèle dans la nature, mais la meilleure façon pour nous de connaître et de parvenir à l'existence de Dieu, c'est par la révélation de la parole qui est dans la Bible.
2: Alors, à part les révélations dans la parole de Dieu, est-ce que les perfections de la nature peuvent être l'ouvrage de l'homme?
1: Alors, dans Romains chapitre 1er, on va lire une déclaration que nous trouvons dans ce livre, Romains chapitre 1er, 20 à 25.
2: Alors, Romains 1er, 20 à 25, qui nous dit, en effet, les perfections invisibles de Dieu, sa puissance éternelle et sa divinité se voient comme à l'œil depuis la création du monde. Quand on les considère dans ses ouvrages, ils sont donc inexcusables. puisque, ayant connu Dieu, ils ne l'ont point glorifié comme Dieu, ils ne lui ont point rendu grâce, mais ils se sont égarés dans leurs pensées et leur cœur sans intelligence a été plongé dans les ténèbres. Se vantant d'être sages, ils sont devenus fous. Ils ont changé la gloire du Dieu incorruptible en image représentant l'homme corruptible, des oiseaux, des quadrupèdes et des reptiles. C'est pourquoi Dieu les a livrés à l'impureté selon les convoitises de leur cœur, en sorte qu'ils déshonorent eux-mêmes leur propre corps, eux qui ont changé la vérité de Dieu en mensonge et qui ont adoré et servi la créature au lieu du Créateur, qui est béni éternellement. Amen.
1: Merci. Donc, la question qui est posée, c'est...
2: Est-ce que les perfections de la nature peuvent être l'ouvrage de l'homme?
1: Alors, évidemment, il est dit que la perfection invisible de Dieu se révèle à l'homme. Donc, l'idée qui est développée ici, c'est que Dieu a créé la nature, la mer, le soleil, les étoiles, la montagne, la neige et tout cela. Et que lorsque nous voyons la perfection de la nature, comment que ça fonctionne correctement, les étoiles se déplacent, le soleil, la lune, tout bouge dans l'univers. Il n'y a rien qui soit statique. Donc, nous nous rendons compte bien qu'il y a une perfection, ça marche comme une machine bien réglée, et c'est pourquoi que l'apôtre Paul dit que dans la perfection que dégage l'univers, la nature, nous montre bien qu'il y a quelqu'un derrière tout cela, et c'est pourquoi qu'il a dit que nous sommes inexcusables lorsque on refuse d'adorer celui qui est le propriétaire de la création. Et au lieu de cela, il y a parfois des individus qui préfèrent adorer la nature qu'adorer le Dieu de la nature. Mais Dieu, donc, a donné suffisamment de moyens pour que nous puissions parvenir à sa connaissance à travers la nature, à travers sa parole. Il a dit que nous sommes inexcusables de ne pas vouloir ou de ne pas connaître Dieu.
2: Donc, la réponse à la question « Est-ce que les perfections de la nature peuvent-elles être l'ouvrage de l'homme ?» On peut dire que même le plus grand artiste ne saurait approcher même de loin semblable perfection.
1: Oui, la perfection de la nature n'est pas propre à l'homme. Ce n'est pas nous qui faisons marcher les choses. Les étoiles bougent, la lune bouge, le soleil bouge, la mer bouge, les montagnes aussi bougent. Donc, tout dans la nature bouge, mais avec une perfection, n'est-ce pas, déconcertante. Hein? Lorsque les avions volent, c'est parce qu'il y a les lois de la pesanteur et que les choses sont tellement stables dans la nature que nous pouvons faire confiance à ce que Dieu a créé et qui fonctionne merveilleusement bien.
2: On peut se demander maintenant, est-ce que Dieu s'occupe de l'histoire du monde ou est-ce qu'il n'a pas créé? Et puis, comme certains disent, il a laissé le soin à la nature à continuer à fonctionner tout seul. Est-ce qu'il y a quelqu'un qui s'occupe de l'histoire du monde?
1: Alors, dans le livre, on va lire deux versets, dans Daniel 2 et le verset 44.
2: Alors, Daniel 2 et le verset 44. « Dans le temps de ces rois, le Dieu des cieux suscitera un royaume qui ne sera jamais détruit et qui ne passera point sous la domination d'un autre peuple. Il brisera et anéantira tous ces royaumes-là et lui-même subsistera éternellement. »
1: Voilà, verset 17 et verset 35.
2: Alors, toujours Daniel 2, verset 17. « Ensuite, Daniel alla dans sa maison, il instruisit de cette affaire Anania, Michaël et Azaria, ses compagnons. » Verset 35. « Alors le fer, l'argile, les reins, l'argent et l'or furent brisés ensemble et devinrent comme la balle qui s'échappe du nerf en été. Le vent les emporta et nulle trace n'en fut retrouvée, mais la pierre qui avait frappé la statue devint une grande montagne et remplit toute la terre. »
1: Oui, alors est-ce que Dieu s'occupe de l'histoire? Ce que nous pouvons retirer dans Daniel 2, 44, c'est qu'il est dit que Dieu va susciter un royaume à la fin de l'histoire de notre monde, Dieu va susciter notre royaume. Donc nous pouvons dire en lisant ce verset que Dieu s'occupe du monde. Le monde n'est pas voué à lui-même et nous ne sommes pas dans un monde qui va nulle part. Mais la destinée du monde, c'est que à un certain moment, Dieu a prévu de faire une suite de ce système par un nouveau monde et tout est converge vers ce que Dieu a prévu, et même si on ne croit pas, mais c'est ce qui va arriver quand même, donc Dieu s'occupe de l'histoire.
2: Merci pour cette réponse, et nous allons continuer. Nous allons voir maintenant quels étaient les rapports de l'homme avec Dieu dans le jardin d'Éden, et après le péché.
1: Alors, dans le jardin d'Éden, quels étaient les rapports de l'homme avec Dieu? Dans Genèse 3, versets 8 à 10, nous allons lire.
2: Genèse 3, versets 8 à 10. Alors ils entendirent la voix de l'Éternel Dieu qui parcourait le jardin vers le soir, et l'homme et sa femme se cachèrent loin de la face de l'Éternel Dieu, au milieu des arbres du jardin. Mais l'Éternel Dieu appela l'homme et lui dit : Où es-tu ? Il répondit : J'ai entendu ta voix dans le jardin et j'ai eu peur parce que je suis nu et je me suis caché.
1: Alors, ami auditeur, quel rapport que Dieu avait avec Adam et Ève au début dans le jardin d'Éden, dans le paradis, c'est que Dieu parlait avec l'homme. Et après le péché, il est dit que l'homme a été se cacher, mais Dieu l'appela : Où es-tu ? Et aujourd'hui encore, alors que nous faisons cette émission, et nous ne savons pas où vous êtes, ce que vous faites, mais Dieu vous interpelle par ma voix que vous entendez en ce moment même, Dieu vous interpelle là où vous êtes et vous demande de revenir. Dieu te demande : Où es-tu ? Que fais-tu ? Et il te demande de revenir à lui parce qu'il a des choses à te dire, il a un enseignement à te donner parce qu'il s'occupe de toi et il veut te donner un avenir meilleur que ce que tu as aujourd'hui. C'est pourquoi, de même que Dieu a appelé Adam et Ève pour leur demander « Où êtes-vous ?», aujourd'hui encore, il continue à appeler. Donc Dieu avait parlé directement avec Adam et Ève, il leur enseignait, ils étaient interpellés par lui, tout comme aujourd'hui, Dieu nous interpelle encore dans notre conscience et nous demande « Mais que fais-tu ?» Et ceux qui écoutent leur conscience et qui reviennent sur leur pas, eh bien Dieu les dirige dans la bonne direction.
2: Alors justement, nous allons rebondir sur ce que tu viens de dire et demander quels moyens Dieu employait-il pour communiquer sa volonté aux hommes.
1: Alors dans Genèse 15, versets 1 à 6, on va voir.
2: Alors Genèse 15... On demande de chercher avec nous Genèse 15, versets 1 à 6, qui nous dit « Après ces événements, la parole de l'Éternel fut adressée à Abram dans une vision et il dit « Abram, ne crains point, je suis ton bouclier et ta récompense sera très grande. » Abram répondit : « Seigneur Éternel, que me donneras-tu ? Je m'en vais sans enfant et l'héritier de ma maison, c'est Éliézer de Damas. » Et Abram dit : « Voici, tu ne m'as pas donné de postérité et celui qui est né dans ma maison sera mon héritier. » Alors la parole de l'Éternel lui fut adressée ainsi : « Ce n'est pas lui qui sera ton héritier, mais c'est celui qui sortira de tes entrailles qui sera ton héritier. » Et après l'avoir conduit dehors, il dit : « Regarde vers le ciel et compte les étoiles, si tu peux les compter. » Et lui dit : « Telle sera ta postérité. »
1: Alors la question c'est :
2: quel moyen Dieu employait-il pour communiquer sa volonté aux hommes ?
1: Alors il est dit que l'Éternel fut adressé à Abraham dans une vision. Alors, notez, amis auditeurs, que quels moyens Dieu utilisait-il pour s'adresser aux patriarches dans l'Antiquité et encore aujourd'hui? Dieu s'adressait à l'homme dans une vision. Il s'est adressé à Abraham dans une vision. Une vision, c'est des phénomènes que Dieu montre au prophète, à celui à qui il s'adresse, et il montre à la personne dans le ciel ce qu'il a besoin de lui révéler. Et la personne voit en vision, un genre de tableau qui passe devant lui. Il voit des images, il voit aussi des écrits. Il peut lire, il peut comprendre les tableaux qu'il voit. Et la vision peut durer plus ou moins long en fonction de ce que Dieu a à dire et à montrer. Et lorsque la personne avec qui Dieu converse en vision a fini de visionner, si on peut dire, le film que Dieu lui a montré, lorsque la vision a pris fin, eh bien, la chose est gravée dans sa mémoire et il peut se rappeler. Mais lorsque le moment, si il doit écrire, lorsque le moment vient pour lui de s'asseoir pour écrire, eh bien, les images sont ravivées dans son cerveau et il revoit donc le film qu'il avait vu et il peut écrire exactement ce que la vision lui a montré. C'est ainsi que Dieu, donc, par des visions, d'autres fois par des songes, s'adresse à l'homme et ainsi nous pouvons être dirigés par des visions, par des songes, parce que Dieu est un Dieu qui nous aime et il veut nous faire connaître sa volonté.
2: Je peux te poser une question. Est-ce que, à la fin des temps, les visions et les songes seront d'actualité? Ou est-ce que ça a été pour un temps et maintenant et on n'aura plus ni vision ni songe?
1: Alors, en ce qui concerne la fin des temps, il est évident que nous ne sommes pas au temps d'Abraham. Abraham n'avait pas les visions avant lui. Et donc Dieu lui a révélé les visions. Mais depuis Abraham jusqu'à l'Apocalypse, nous avons une foule de visions et d'autres écrits didactiques qui nous enseignent la volonté de Dieu, qui nous enseignent la vérité de Dieu. Et les prophéties de l'Apocalypse, qui sont des visions que Jean a vues, sont révélées déjà pour nous. Donc nous avons déjà les révélations sur le passé, le présent et l'avenir. Donc nous ne sommes pas dans l'ignorance sur ce que Dieu a fait, sur ce qu'il fait et sur ce qu'il fera. La majorité des choses sont déjà révélées. Il est possible que Dieu envoie encore des visions pour des choses, à les dire, qui nous concernent plus exactement sur les choses présentes. Mais en ce qui concerne la révélation du plan de la rédemption, et même des choses qui nous concernent encore dans l'avenir, ben la majorité des choses sont déjà révélées. Et donc, nous pouvons compter. Et là, ce que Dieu nous invite maintenant à faire, c'est plutôt de lire sa parole, d'étudier les prophéties bibliques pour que nous soyons au courant des choses qui nous ont déjà révélées dans les prophéties que nous avons dans la Bible.
2: Parce qu'il me semble qu'il y a un texte dans Joël 2, 28 où il est dit que les jeunes gens, les vieillards, auront des songes et les jeunes gens des visions, les vieillards des songes.
1: Oui.
2: Donc, on peut se référer aussi à ce verset.
1: Joël parle de cela et je ne dis pas qu'il n'y aura pas des visions. Mais nous disons tout simplement que aujourd'hui nous avons plus de révélations écrites dans la Bible qu'au temps d'Abraham. Mm-hmm. Alors Abraham, c'est sûr, il a eu des visions. Moïse en a eu, les apôtres en ont eu, et ça ne veut pas dire qu'il n'y en aura plus. Mais aujourd'hui, l'accent est mis sur les révélations de la parole de Dieu. Jésus lui-même, attention, chaque fois qu'il était tenté par le diable, disait « il est écrit ». Donc Jésus se référait aux révélations bibliques pour se défendre contre les tentations du diable. Et nous aussi, aujourd'hui, nous avons des révélations dans la Bible sur la manière dont nous devons vivre, sur la manière dont nous devons nous défendre et contre les mensonges qui circulent dans le monde. Mais ça ne veut pas dire, je le dis, ça ne veut pas dire que Dieu est limité et qu'il n'enverra plus de vision dans notre génération.
2: Alors maintenant, comment les patriarches apprirent-ils les récits de la création du déluge ?
1: Alors, c'est Genèse chapitre 6, et nous lisons les versets 14 et 15.
2: Genèse 6, 14 et 15.
1: Voilà, c'est ça.
2: Alors, Genèse 6, 14 et 15, il est dit « Fais-toi une arche de bois de gopher, tu disposeras cette arche en cellules, et tu l'enduiras de poids en dedans et en dehors. Voici comment tu la feras. L'arche aura 300 coudées de longueur, 50 coudées de largeur et 30 coudées de hauteur.
1: Mm-hmm. » Voilà, donc c'est au moment où Dieu dit à Noé de faire une arche.
2: Mais même le verset 13, hein, il nous est dit « Alors Dieu dit à Noé, la fin de toute chair est arrêtée par deux vers moi, car ils ont rempli la terre de violence, voici je vais les détruire avec la terre. »
1: Voilà.
2: Et là après il lui dit de faire une arche.
1: Oui, donc la question c'était comment Dieu...
2: Apprirent-ils les récits de la création, du déluge?
1: Voilà. Donc, ils ont appris ça parce que ça a été consigné. Dieu a révélé à Noé qu'il allait détruire la terre. Et tous ces récits ont été consignés par les différents hommes de Dieu, Abraham et tous les autres.
2: Moïse aussi,
1: et Noé, et Moïse plus tard, et a écrit ça. Mm-hmm. Mais ce sont des révélations qui circulaient oralement parmi les patriarches. Et Moïse a eu par la suite la révélation qu'il a écrite de la part de Dieu. Mais nous savons que toutes les choses de Dieu circulaient parmi les patriarches qui se sont succédés. Adam a transmis et jusqu'à Noé, les choses ont été transmises. Et Dieu, donc, a demandé à Moïse d'écrire ces choses. Et c'est ainsi que nous avons le récit du déluge, de la création que Dieu a laissé pour nous dans la parole.
2: Et pour terminer, donc, nous allons voir pourquoi Dieu devait-il se faire connaître aux hommes.
1: Alors, dans Acte 14...
2: Acte 14, versets...
1: 16 et 17.
2: « Ce Dieu, dans les âges passés, a laissé toutes les nations suivre leur propre voie, quoi qu'ils n'aient cessé de rendre témoignage de ce qu'il est, en faisant du bien, en vous dispensant du ciel les pluies et les saisons fertiles, en vous donnant la nourriture avec abondance et en remplissant vos cœurs de joie. »
1: Voilà, donc Dieu a laissé les choses se dérouler pendant un certain temps, mais nous lisons ici que Dieu aujourd'hui se révèle, il dispense du ciel les pluies, les saisons fertiles, il donne la nourriture à tous, et Dieu nous instruit par sa parole. Nous disons que la Bible est la parole de Dieu. Parce que Dieu a parlé aux prophètes, il leur a montré des visions, ils ont écrit de la parole de l'Éternel. La Bible n'est pas tombée du ciel, hein, chers auditeurs. La Bible s'inscrit dans l'histoire de l'humanité. Chaque prophète, chaque patriarche, les apôtres et tous ceux qui ont vécu sur cette terre ont reçu des révélations, des enseignements qu'ils ont couchés par écrit. Et aujourd'hui, nous savons ce que Dieu a fait et nous savons ce qu'il fera encore. De sorte que nous pouvons dire, Dieu, dans les âges passés, a laissé les nations suivre leur propre voie, mais aujourd'hui, Dieu appelle les nations en leur disant que le moment est venu pour que toutes les nations puissent se mettre sous la dépendance de Dieu, rentrer dans une direction que Dieu a donnée. Et je voudrais lire le dernier verset en disant avec clarté ce que Dieu demande aux nations, d'Apocalypse 14, verset 7. C'est un appel clair, précis, que Dieu finalement laisse aux différentes nations pour que personne ne soit laissé sous sa propre voie, et en disant qu'ils ne savent pas ce que Dieu a dit. Nous allons lire ce que Dieu demande aujourd'hui encore aux hommes de la terre.
2: Craignez Dieu et donnez-lui gloire, car l'heure de son jugement est venue, et adorez celui qui a fait le ciel et la terre et la mer et les sources d'eau.
1: C'est l'appel de Dieu aux différentes nations. Donc Dieu ne laisse plus chacun sur sa propre voie, mais il y a une voie royale que Dieu a préparée pour les uns et pour les autres, et cela concerne toutes les nations et tous les hommes. Amis auditeurs, ce que nous souhaitons, c'est que vous puissiez réellement croire que la Bible, c'est la parole de Dieu, et que nous sommes instruits par cette parole, nous savons ce que Dieu attend de nous, et bien que chacun puisse répondre, se mettre dans la voie droite, et finalement recevoir la récompense que Dieu a préparée pour les uns et les autres. Nous allons prier. Notre Dieu, notre Père, nous te remercions infiniment pour le fait que tu nous révèles, que tu diriges l'histoire, que tu es avec nous, que nous ne sommes pas abandonnés à nous-mêmes, mais que l'histoire est dirigée vers un but précis. Nous te remercions du fait que tu n'as jamais cessé de prendre soin de nous, de nous envoyer la pluie et les saisons, de nous envoyer les fruits dont nous avons besoin pour vivre. Pour notre Dieu, notre Père, merci pour ta compassion. Merci pour le soin jaloux que tu prends de nous. Et nous, en retour, aide-nous à être reconnaissants, à nous préoccuper de ce que tu attends de nous, et que nous puissions suivre la voie droite que tu as placée devant nous. Que ton nom soit béni. Et de nous à te rester fidèles, nous t'en prions au nom de Jésus. Amen. Nous vous souhaitons une bonne semaine et à bientôt.
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Cet espoir merveilleux me fait oublier les plus grands de mes tracas. Jésus-Christ, dans la Bible, m'a dit ceci: ne crains rien, mon ami, aie la foi. Abandonne donc ton fardeau et n'oublie pas qui

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